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4: Merci d'écouter RFI. Il est 8h à Paris, 6h en temps universel.
3: Andréane Mélard.
4: Et Gaëtan Plenet pour le journal. Bonjour Gaëtan.
5: Bonjour Andréane, bonjour à tous.
4: À la une, la ruée vers les pharmacies à Goma en République démocratique du Congo.
5: Les habitants cherchent à tout prix à se procurer des kits de protection après la détection dans la ville d'un premier cas d'Ebola, alors que l'épidémie prend de l'ampleur dans le pays. On va parler de la rencontre Vladimir Poutine-Xi Jinping, c'était ce matin à Pékin, du compromis trouvé au sein de l'Union européenne pour mettre en œuvre l'accord commercial conclu en juillet dernier avec Washington, de l'ordre d'évacuation aussi émis par Israël dans le village bédouin de Ran al-Ahmar en Cisjordanie occupée. On va voir pourquoi c'est un défi lancé à la communauté internationale. Et puis on sera à Cannes, au festival de cinéma. Et peut-être que ce sera à la bonne, cette fois-ci pour Pedro Almodovar. Le réalisateur espagnol présentait hier soir son nouveau film en lice pour la Palme d'Or qu'il n'a jamais remporté. Et c'est pas faute d'avoir essayé.
4: Quel vaccin pourrait être efficace? Combien de temps durera l'épidémie et puis se transformera-t-elle en pandémie?
5: Sur ce dernier point, les experts sont plutôt optimistes et disent que ce ne devrait pas être le cas. Mais pour le reste, encore beaucoup de zones d'ombre face au cas d'Ebola détecté en République démocratique du Congo. On en est à 136 décès probables et 543 cas suspects. Alors je dis probable et suspect car c'est à chaque fois très difficile à confirmer. Il manque des échantillons pour faire des analyses et puis de toute façon acheminer ces prélèvements vers des structures sanitaire est particulièrement compliqué. Hier, l'Organisation mondiale de la santé a mis en garde sur l'ampleur et la rapidité de cette épidémie et de sa souche Bundibugyo. C'est en Ituri, dans le nord-est de la RDC, que se trouve l'épicentre de la contagion, avec des premiers cas signalés la semaine dernière. À Goma, dans le nord Kivu, le premier malade a été détecté il y a 3 jours. Et là-bas, dans cette ville sous contrôle du groupe armé AFC-M23, les habitants sont forcément inquiets et les stocks de protection dans les pharmacies s'amenuisent. Sofiane Amazian.
6: Au cœur du marché Alanine, les commerçants attendent désespérément l'arrivée des clients. Parmi eux, Nima, qui se dit préoccupée par la réapparition d'Ebola à Goma.
7: Nous avons peur car nous savons que c'est une maladie dangereuse qui peut tuer. J'ai de l'eau. Avant d'allaiter mon bébé, je me lave. Je fais attention aussi après avoir effectué une vente.
6: Les habitants se ruent en pharmacie pour acheter des kits de protection. Betty Kasingwa est responsable de la pharmacie La Première, une des plus grandes de la ville.
8: Ils viennent pour chercher le cache-nez, le désinfectant. Le stock ne sera pas suffisant parce que c'est un cas qui a surgi, comme on dirait la chevelure dans la soupe. On ne s'était pas préparé, les dépôts n'y étaient pas également préparés.
6: Avec l'épidémie d'Ebola, c'est toute l'économie locale qui se retrouve fragilisée, comme l'explique Elia Jean, père de 4 enfants.
9: Il faut stopper l'épidémie d'Ebola. La situation devient très difficile. On est dans l'incapacité de faire des stocks vu que l'argent ne circule pas. Les banques, l'aéroport et la frontière sont fermées.
6: Selon les autorités sanitaires, la ville de Goma ne compte qu'un cas de virus Ebola. Les prestataires de santé plaident auprès de l'OMS pour un soutien renforcé des hôpitaux ainsi que pour l'augmentation des stocks, des kits de protection.
5: Sofiane Amazian, et je vous rappelle que la première partie d'Appel sur l'actualité sera consacrée tout à l'heure à cette épidémie d'Ebola. Appelez-nous au 33 9 693 693 70. Vous pourrez poser vos questions directement au professeur Jean-Jacques Mouyembe.
4: Directeur de l'Institut National de Recherche Biomédicale de Kinshasa, l'INERBE. Il fait partie de l'équipe qui a découvert le virus Ebola. Rendez-vous après le journal de 8h temps universel. RFI 13h04 à Pékin, Gaëtan, où le président russe est en visite.
5: Il a rencontré ce matin son homologue chinois Xi Jinping, affichant tous les deux beaucoup de fierté sur l'état de la relation entre les deux pays. Cette visite, elle a lieu 5 jours seulement après la venue d'un autre président, l'américain Donald Trump. Anis Al-Jabri, vous êtes à Moscou. Forcément difficile de ne pas comparer les comités d'accueil. Alors Anis Al-Jabri à Moscou, on va tenter de joindre notre correspondant dans la capitale russe pour parler donc de cette visite de Vladimir Poutine. Et je le disais, Anissa, difficile de ne pas comparer les comités d'accueil.
10: Oui, les médias officiels russes la semaine dernière ironisaient sur le fait que Xi Jinping n'était pas venu accueillir Donald Trump au pied de l'avion. Eh bien, le leader chinois n'a pas fait le déplacement non plus pour son homologue russe pour ce 25e voyage de Vladimir Poutine en Russie. On lit surtout beaucoup Kirill Dmitriev, d'habitude préposé bon voyage vers les États-Unis et aux relations en Russie avec les envoyés spéciaux de la Maison-Blanche. Cette fois, le responsable du fonds d'investissement russe envoie à la presse le détail de chaque contrat signé. Il y en a déjà quelques-uns dans les transports ou l'ingénierie spatiale. Mais ce qui compte et dont parlent tous les médias russes, c'est une avancée sur Force de Sibérie 2, le gazoduc qui relierait les ressources de Sibérie à la Chine via la Mongolie. Moscou compte sur la situation dans le détroit d'Ormuz et la flambée mondiale des prix de l'énergie pour provoquer un déclic à Pékin. En tous les cas, la phrase de Xi Jinping affirmant qu'une reprise des hostilités en Iran serait inopportune, cette phrase du président chinois Vladimir Poutine n'est à cette heure-ci pas reprise dans les médias russes.
5: Anis El-Jabri, envoyé spécial permanent de RFI à Moscou. Xi Jinping qui a aussi annoncé ce matin que des pourparlers allaient avoir lieu avec les États-Unis. Objectif, réduire les droits de douane que se sont mutuellement imposés les deux pays ces derniers mois.
4: Un dossier qui a déjà fait l'objet d'un accord entre les États-Unis et l'Union européenne.
5: A signé le 27 juillet dernier, mais il fallait encore qu'il soit validé en interne par l'UE. Alors ça a pris du temps, mais c'est fait depuis ce matin. Au terme de tractations à rebondissement, les 27 gouvernements et le Parlement européen ont trouvé un compromis sur cet accord dit de Turnberry. Pierre Benazet, vous êtes à Bruxelles, une entente en interne donc pour les Européens qui espèrent ramener de la prévisibilité dans le commerce transatlantique malgré, Pierre, les défauts de cet accord.
11: Effectivement, certains vont même jusqu'à le surnommer capitulation de Turnberry. Ses défauts, c'est ce qui explique en grande partie la longue réticence des députés européens à le valider. Les négociations internes de l'UE avaient aussi été freinées depuis les menaces sur le Groenland, depuis aussi la décision de la Cour suprême américaine d'invalider en février tous les droits de douane instaurés par la Maison-Blanche. Le temps commençait cependant à presser parce que Donald Trump avait menacé d'imposer à partir du 4 juillet des droits de douane records aux Européens. En fin de compte, les députés ont obtenu cette nuit que l'accord de Turnberry soit soumis à des garde-fous, par exemple la limitation de sa durée à 4 ans, la possibilité de le suspendre s'il cause des dommages conséquents aux producteurs européens. Il reste que cet accord profondément déséquilibré a bien mérité l'appellation de capitulation de Turnberry, puisqu'il ouvre sans droits de douane le marché européen à 400 produits américains et il impose en contrepartie 15% de droits de douane à tous les produits européens. Par ailleurs, si les États-Unis continuent à imposer des droits de plus de 15% à l'acier et l'aluminium d'ici la fin de l'année, les Européens suspendront la partie de l'accord qui porte sur ce secteur-là.
5: Merci Pierre Benazet en direct de Bruxelles pour RFI.
4: En Israël, le ministre des Finances Gaëtan est visé par un mandat d'arrêt de la Cour pénale internationale.
5: Une cour antisémite, dit Bezalel Smotrich, qui annonce lui-même l'existence de ce mandat d'arrêt. La CPI, elle n'a pas confirmé. En tout cas, Smotrich soutient que c'est bien le cas et il accuse l'autorité palestinienne d'en être responsable. En guise de représailles, il a annoncé avoir signé un accord d'évacuation dans le village bédouin de Ran al-Ahmar en Cisjordanie occupée comme un défi lancé à la communauté internationale à Jérusalem. Les explications de Michel Paul.
12: C'est le retour d'un dossier hautement sensible embourbé dans les méandres judiciaires depuis 17 ans. Ran al-Ahmar, ce village de tentes et de tôles situé à l'est de Jérusalem, est redevenu le symbole d'un bras de fer idéologique. D'un côté, les organisations de colons exigent la démolition au nom de la loi israélienne. De l'autre, les habitants des Bédouins et les ONG dénoncent un nettoyage ethnique et un désastre humanitaire. Mais l'annonce de Bezalel Smotrich reste avant tout un coup de force politique. Légalement, une telle évacuation dépend du Premier ministre et de l'armée. Surtout, elle intervient dans un contexte de tension maximale avec les instances internationales comme la CPI. Le ministre d'extrême droite assume la confrontation et lit directement ce dossier aux pressions judiciaires mondiales qui visent l'exécutif israélien.
13: L'émission de mandat d'arrêt contre le Premier ministre est une déclaration de guerre. L'émission de mandat d'arrêt contre le ministre de la Défense et contre le ministre des Finances est une déclaration de guerre. Et face à une déclaration de guerre, nous répondrons par la guerre. Je le promets à tous nos ennemis, ce n'est que le début.
12: Une rhétorique offensive qui s'accompagne de menaces d'effets concrets sur le terrain. Reste à savoir si Benjamin Netanyahou donnera son feu vert. Un passage à l'acte à Ran al-Ahmar provoquerait une crise majeure avec l'Union européenne qui a toujours qualifié cette perspective de ligne rouge. Michel Paul, Jérusalem, RFI.
5: La présidente sud-coréenne fait part de ses profonds regrets après l'échec des négociations entre direction et syndicat de Samsung Electronics, le géant sud-coréen des puces électroniques. Pas d'accord, notamment sur l'augmentation des salaires. Conséquence, un mouvement de grève débutera demain et c'est un coup dur pour l'économie nationale alors que Samsung Electronics génère à lui seul 12,5% du PIB sud-coréen. On en parle...
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0: remporte la première ligue anglaise. Les Gunners profitent du match face à Arnemouth, un partout, hier soir. Pour s'assurer le titre, avec 82 points, ils sont hors de portée de leur dauphin mancunien. Les hommes de Pep Guardiola, eux, sont relégués à 4 points d'Arsenal, alors qu'il ne reste plus qu'une journée. Et pour Bernardo Silva, qui va quitter City à la fin de la saison, c'est logique. Son équipe n'a pas eu le niveau suffisant cette année, notamment lors des premiers mois de la compétition. Écoutez-le.
1: Je pense que les derniers 2-3 mois, on a vraiment trouvé un niveau qui a été fantastique. C'est une équipe jaune qui n'a pas trouvé ses niveaux aussi rapides comme on voulait. Et pour ça, je dis que je sais et j'espère qu'il soit préparé pour la prochaine saison, avoir ce niveau dès le début de la saison. Mais je pense qu'on a raté dans beaucoup de matchs, principalement jusqu'à février.
0: Et Manchester City qui régnait sur le championnat anglais et qui laisse donc échapper un deuxième titre national consécutif. De leur côté, les Gunners peuvent pleinement se concentrer sur la Coupe d'Europe puisqu'ils jouent la finale de la Ligue des Champions face au PSG.
2: En parlant de Coupe d'Europe, Pauline, il y en a une autre à suivre ce soir.
0: Oui, la Ligue des Champions, c'est dans 10 jours, mais aujourd'hui, il y a la finale de la Ligue Europa entre Fribourg et Aston Villa. Affiche inédite et surtout l'occasion pour le technicien des Villans, Unai Emery, de remporter une 5e Ligue Europa en tant qu'entraîneur. En conférence de presse, il a salué l'ensemble du parcours réalisé par ses joueurs, pas seulement cette année, mais aussi depuis son arrivée au club en 2022. Écoutez.
3: La plus belle expérience que l'on peut avoir, c'est de jouer cette finale avec Aston Villa. Mais il y a 3 ans, nous avons fait une demi-finale de Conference League, l'an passé un quart de Ligue des Champions. Toutes ces expériences sont importantes pour nous. La manière dont on jouait l'année dernière, durant la première partie de saison, puis la seconde, tout cela est un processus et maintenant c'est un nouveau chapitre pour nous contre Fribourg en finale. Mais on doit se battre avec tout ce que l'on a construit, tout ce que l'on a appris et le montrer sur le terrain.
0: Fribourg, Aston Villa, coup d'envoi, 18h, temps universel.
2: Et un mot de basket pour terminer en NBA.
0: Oui, victoire des Knicks de New York face aux Cavaliers pour leur premier match de la finale de la Conférence Est. 115-104 pour New York et ce soir, deuxième manche de la finale Ouest, San Antonio face au Thunder d'Oklahoma.
2: Merci Pauline Guillou, à tout à l'heure. Bonjour Stéphane Jeunesse.
4: Bonjour Andréane.
2: Elle a exprimé ce matin ses profonds regrets. La présidence sud-coréenne, après l'échec des négociations entre direction et syndicats chez Samsung Electronics, une grève massive est prévue à partir de demain, jeudi. Les employés réclament de meilleurs salaires. Stéphane, Samsung Electronics, c'est un géant sud-coréen, premier fabricant mondial de puces mémoire. Le sujet est explosif.
4: Oui, ce qu'il se joue chez Samsung dépasse très largement Samsung lui-même, en fait, hein, car aujourd'hui, l'entreprise est l'une des grandes gagnantes du boom de l'intelligence artificielle. Ces puces mémoire sont partout, dans les serveurs, les centres de données, dans le cloud, dans les smartphones. Samsung, grâce à ce savoir-faire, fait d'énormes bénéfices. C'est ce qui nourrit, d'ailleurs, la colère des salariés, car les rémunérations ne suivent pas. Sauf que voilà, une grève de 45 à 50 000 salariés, tout de même, chez un géant de cette importance, ça fait peur, et la direction, et à la direction, et au gouvernement.
2: Parce que, rappelons-le, Samsung en Corée du Sud, Stéphane, c'est comme une institution national, hein.
4: Voilà, Samsung, c'est un peu plus de 12% du PIB du pays. Donc très clairement, si ce moteur ralentit, c'est toute l'économie sud-coréenne qui perd de la vitesse. Certains analystes estiment même qu'une grève prolongée pourrait coûter jusqu'à 20 milliards de dollars à Samsung et provoquer des tensions sur les prix mondiaux des composants, car c'est bien cela qui inquiète. Les États-Unis, la Chine et l'Europe se livrent une guerre industrielle autour des puces électroniques. Tout le monde veut sécuriser ses approvisionnements. Donc si le champion mondial en la matière ralentit le rythme, le signal serait désastreux car un simple ralentissement peut provoquer des retards de livraison dans le monde entier pour tout un tas de technologies. Pire encore, Andréane, une usine de semi-conducteurs qui s'arrête ou qui ralentit la cadence peut mettre des semaines à reprendre un rythme disons normal.
2: Et puis Stéphane, derrière les puces et les milliards de dollars, il y a aussi une fracture sociale.
4: C'est vrai, hein, pendant longtemps, la Corée du Sud a reposé sur une forme de pacte implicite. Vous entrez dans une grande entreprise, vous travaillez dur, vous êtes loyal et en échange cette entreprise, elle vous protège. C'est ce modèle qui a porté le pays économiquement ces 30 dernières années. Mais voilà, aujourd'hui ce modèle, il s'effrite. La jeune génération

0: population veut plus de transparence, de la reconnaissance et une part plus juste de la richesse créée. Et chez Samsung, l'impact est donc très visible pour les raisons qu'on vient d'évoquer.
1: D'autant que pendant longtemps, le syndicalisme était quasiment absent chez Samsung.
0: Oui, et d'ailleurs, la culture de l'entreprise était notoirement antisyndicale. Ça ne fait qu'à peine 6 ans que cette évolution a eu lieu. Ce conflit est ainsi le premier vrai test de la promesse de la nouvelle direction d'être plus ouverte, d'être dans la discussion. Et c'est finalement cela qui est intéressant, c'est que même si la grève est évitée ou qu'elle est courte, cela montrera que les salariés auront démontré leur capacité à peser, et dans un pays où ce groupe a longtemps été intouchable, c'est déjà un événement historique.
1: RFI, aujourd'hui l'économie, comme tous les jours avec Stéphane Genest, il est 8h19 à Paris. L'heure de retrouver notre grande invitée internationale aujourd'hui, la présidente de Moldavie qui vient d'être décorée de l'ordre du mérite européen, Daniel Valo. Vous avez rencontré Maya Sandu à Strasbourg. Elle vous a accordé une interview exceptionnelle avec nos confrères allemands de la Deutsche Welle et leur journaliste Dana Alexandra Scherl. On écoute cet entretien avec Maya Sandu.
2: Maya Sandu, hello.
3: Oh, bonjour.
2: Maya Sandu de European Order of Merit. Maya Sandu, l'ordre du mérite vous a donc été remis aux côtés d'Angela Merkel, de Lech Walesa et d'autres personnalités européennes. Cette distinction, elle vous a été accordée, je cite, pour avoir engagé la Moldavie de manière décisive sur la voie européenne. Alors, êtes-vous toujours convaincue, Madame la Présidente, que vous allez y arriver et que vous allez rejoindre l'Union européenne d'ici à 2030?
4: Before 2030.
5: I am very determined and I am confident.
3: Eh bien, je suis déterminée et oui, je suis convaincue que la Moldavie deviendra membre de l'Union européenne. Nous nous sommes engagés auprès des Moldaves à être prêts d'ici 2030. Et nous croyons et espérons que les institutions et les États membres de l'Union européenne soutiendront cet objectif.
2: Mais ne craignez-vous pas, Madame la Présidente, que cela prenne trop de temps?
3: Il y a toujours un risque que certaines choses prennent du retard. Mais nous ne perdons pas de temps et nous mettons en œuvre les réformes sans attendre les décisions formelles de l'Union européenne. Cela dit, nous souhaitons naturellement que ces décisions formelles soient également prises.
2: Est-ce qu'une approche en deux temps vous conviendrait, c'est-à-dire devenir membre partiel de l'Union européenne avant d'accéder à la pleine adhésion? Est-ce que c'est une option envisageable pour vous?
3: Oui, nous travaillons actuellement en vue d'une adhésion pleine et entière. C'est un processus fondé sur le mérite et nous mettons en œuvre les réformes qui sont nécessaires. C'est de cela dont nous parlons aujourd'hui avec les institutions et avec les pays membres. Et c'est le processus que nous suivons sur le plan intérieur.
6: Un obstacle majeur pour l'adhésion à l'Union européenne de la Moldavie, c'est la Transnistrie, cette région séparatiste où sont déployées des troupes russes. Que comptez-vous faire à ce sujet et comment la Moldavie peut-elle adhérer à l'UE en dépit de ce très gros problème?
3: Bien sûr. Nous voulons trouver une solution et nous avons déjà pris des mesures, notamment sur le plan économique et financier. Et nous voyons que de plus en plus de personnes viennent travailler de notre côté de la Moldavie. Les habitants de Transnistrie ont compris qu'ils ne pouvaient pas compter sur la Russie. Ils ont vécu une crise énergétique majeure en plein hiver lorsque Moscou a coupé les livraisons de gaz. Évidemment, la question sécuritaire demeure, car la Russie maintient ses troupes illégalement sur notre territoire. Mais nous espérons régler cela de manière pacifique. C'est notre engagement. Nous travaillons donc sur ce dossier, en parallèle aux autres réformes nécessaires à notre intégration à l'Union européenne.
2: Alors, en plus de ces difficultés, Vladimir Poutine a récemment signé un décret qui facilite l'obtention de la citoyenneté russe pour les habitants de Transnistrie. Et ce week-end, vous avez déclaré, Maya Sandu, qu'il s'agissait pour la Russie, en réalité, de recruter de nouveaux soldats pour qu'ils aillent se battre en Ukraine. Alors, quelle est la réponse de votre pays à ce décret et que pouvez-vous faire pour empêcher des habitants de Transnistrie de combattre pour Vladimir Poutine?
5: Nous
3: savons que la Russie cherche à nous intimider et ce décret s'inscrit probablement dans cette logique, nous menacer, nous faire peur. La Russie le fait depuis longtemps, mais nous ne nous laisserons pas influencer. Et c'est pourquoi nous prendrons les décisions qui conviennent aux Moldaves et non celles qui conviennent à la Russie. Vous savez, le Kremlin ne fait aucun cas de la vie humaine. Nous l'avons vu avec sa propre population. Nous savons aussi que la Russie tente de recruter des combattants dans d'autres pays pour faire la guerre en Ukraine. Mais nous savons également que les habitants de Transnistrie n'ont aucune envie de se battre. La preuve, lorsque la guerre a éclaté, de nombreux jeunes ont quitté la Transnistrie pour se rendre de notre côté. Ils l'ont fait précisément parce qu'ils craignaient d'être envoyés sur le front. Ils ne veulent pas participer à cette guerre absurde et brutale. Ils veulent tous vivre en paix.
5: Crazy, brutal war. They all want to live in peace.
6: Cela veut dire, selon vous, qu'il n'y aura pas beaucoup de résidents de Transnistrie qui demanderont la citoyenneté russe?
3: Je pense que ceux qui voulaient cette citoyenneté l'ont probablement déjà obtenue par le passé. Et je ne vois pas pourquoi des gens souhaiteraient aujourd'hui devenir citoyens russes. Au contraire, beaucoup de ceux qui n'avaient pas de passeport moldave en ont demandé un et l'ont obtenu. De nos jours, les gens veulent être des citoyens européens, pas des citoyens russes.
7: Many Moldovans have Romanian passports, like you also.
6: De nombreux Moldaves ont un passeport roumain, comme vous-même. En janvier, vous avez déclaré qu'en cas de référendum, vous seriez favorable à une unification entre la Moldavie et la Roumanie. Mais quels seraient les avantages d'un tel scénario et est-ce que cela pourrait constituer une alternative à une intégration directe dans l'Union européenne?
7: A plan B for the integration in the European Union?
3: Je veux que mon pays soit en sécurité et qu'il fasse partie du monde libre. Il est de plus en plus difficile pour les petits pays, surtout dans notre région, de préserver et d'atteindre leurs objectifs face à l'agression russe. Pour nous, appartenir à l'Union européenne, c'est une stratégie pour survivre en tant que démocratie. Et nous espérons y arriver le plus tôt possible.
2: Sans devenir une partie de la Roumanie.
3: Eh bien, nous pouvons rejoindre la Roumanie au sein de l'Union européenne. Ce n'est pas seulement notre conviction. Une majorité de Moldaves est pour l'intégration européenne. Il y a aussi des personnes qui soutiennent l'unification avec la Roumanie. Pour l'heure, nous travaillons d'arrache-pied pour faire entrer la Moldavie dans l'Union européenne. Et nous espérons que ce scénario aboutira. Et si pour une raison ou une autre, il ne se concrétise pas, nous envisagerons d'autres options. L'objectif majeur, c'est de préserver la paix en Moldavie et de maintenir le pays au sein du monde libre.
2: Concernant l'Ukraine, la Moldavie a récemment annoncé qu'elle participerait à la fameuse coalition des volontaires en cas de cessez-le-feu entre la Russie et l'Ukraine. Concrètement, Madame la Présidente, quelle serait votre contribution? La Moldavie pourrait-elle, par exemple, mettre des bases à disposition des soldats européens?
3: La Moldavie est un pays neutre et nous devons respecter cette neutralité qui est inscrite dans notre constitution. Mais nous avons déjà aidé en envoyant des démineurs et nous pourrions faire davantage dans ce domaine si le besoin s'en faisait sentir. Nous en discutons encore, mais ce qui est sûr, c'est que nous voulons aider. En même temps, nous devons respecter la neutralité constitutionnelle, ce qui nous interdit certaines actions, notamment l'envoi de soldats.

carnet de voyage avec Ode de David van Reybrouck, traduit du néerlandais par Isabelle Rosselin. David van Reybrouck est né en 1971, notamment l'auteur de Congo, une histoire, ou encore de Contre les élections, paru en 2014. Ode, ce sont des musiques, des peintures, de la philosophie, de la littérature, de la politique, des résistances, ce qui structure la vie de cet écrivain engagé, offert là en partage. Ode au gypaète barbu. Décembre 2010, quelque part dans les Pyrénées. La neige fait 1 mètre de haut et la montée est de plus en plus pénible. Même Philippe ralentit. Ce photographe et gardien de parc est un athlète de haut niveau de près de 60 ans. Depuis quelques années, nous sommes amis. Il fait moins 10, mais nous ne sentons pas le froid. Les manteaux sont ouverts. Soudain, il se baisse très vite. « Le gypaète !» s'écrie-t-il. Je me recroqueville et lève les yeux. Ce qui vole au ras de nos têtes n'est pas une espèce d'oiseau, mais un prodige darwinien. Des ailes de plus de 2,5 mètres d'envergure qui ne bougent pas. Un tronc effilé de couleur rouille. Une tête à l'affût avec en guise de bec un marteau de charpentier. Pas de bruit ou de cri, tout au plus un bruissement. Les plumes des ailes frémissant dans le ciel hivernal. L'animal nous a vus et totalement ignoré. Il poursuit son voyage, rasant les flancs et les pentes des montagnes à la recherche de cadavres et de carcasses. Le gypaète, animal divin, non menaçant. L'histoire naturelle de Buffon, encyclopédie monumentale du XVIIIe siècle, rapporte qu'un abbé a vu en Dalmatie ces oiseaux emporter dans leur nid des agneaux et quelquefois des brebis ou même des enfants de berger. Leur réputation était faite. De magnifiques planches d'illustration de l'histoire naturelle se vendent encore chez les bouquinistes le long de la Seine. Mais entre-temps, nous sommes mieux informés des habitudes alimentaires du gypaète, appelé autrefois dans les Alpes le lammergeier ou vautour des agneaux. Cet animal ne mange ni des agneaux ni des enfants, mais quelque chose de bien plus original, quelque chose que les vautours laissent et que presque personne ne peut digérer. Des os. Jusqu'à 80% de leur régime alimentaire se compose d'os. Comment un tel animal, qui ne pèse pas moins de 5 kilos, peut-il se repaître d'aliments secs, décharnés, provenant d'un squelette? Cela reste pour moi un mystère. Comment peut-il effectuer chaque jour des vols si gracieux en se nourrissant de rares restes rongés sur un animal mort? Je n'en sais rien. Comment peut-il faire de quelques croûtes une existence, d'une moelle pourrie à un vol planant? Aucune idée. Je sais seulement qu'il préfère les cubitus, les fémurs et les jarrets d'agneaux et de chamois. Le gypaète engloutit facilement des os de 25 cm de long. Il a un grand jabot, des sucs gastriques acides. Pour les os d'encore plus grande taille, il a une solution originale. Philippe baisse ses jumelles. L'animal est à des kilomètres de distance à présent. En espagnol, on l'appelle « quebrantahuesos ». Dit-il, le briseur d'os. Les grands, il les prend entre ses griffes, puis il s'envole vers un rocher à la surface plane. Il laisse tomber l'os de plusieurs dizaines de mètres de haut. Ensuite, il mange les fragments. Le gypaète ne chasse que lorsqu'il manque de nourriture. Des petits mammifères, des insectes, des lézards, ce genre de snack. Des tortues au besoin. On raconte que le grand tragédien grec, Échille, est mort subitement de la manière suivante. Nous sommes en 456 avant notre ère. Échille est assis tranquillement au soleil. Soudain, il lui tombe sur la tête une tortue, lâchée par un gypaète qui a confondu la tête chauve du tragédien avec un rocher. Est-ce vrai ?
Curieux de se dire que le cseveau qui un jour a conçu Oreste, la plus grande de toutes les tragédies grecques, a été brisé en plein jour par une tortue volante. Nous prenons notre déjeuner à l'abri du vent. Une tartine avec d'épaisses plaques de beurre salé et de l'anchois en tube et un décimètre carré de chocolat chacun. Philippe fait un accro au silence. Un jour, j'ai dû aller inspecter leur nid pour le parc national des Pyrénées. Je te l'ai déjà raconté ? Je secoue la tête, mastique mon pain. Ils sont totalement inaccessibles. Nous avons dû rudement grimper pour atteindre notre but. Mais quand nous sommes arrivés là-haut, ça puait. Les gypaètes fabriquent leur nid avec des branches, des herbes, de la laine de mouton, des poils de chèvre, de la peau, des os, enfin tout un fatras. Pourtant, ils sont plutôt coquets. L'Histoire naturelle cite un certain monsieur Bruce, explorateur en Abyssinie, qui venait de tirer sur un gypaète. « Quand j'allais ramasser ce monstrueux oiseau, dit monsieur Bruce, je ne fus pas peu surpris de trouver mes mains couvertes d'une poudre jaune. Et pour peu qu'on secoua les plumes, la poudre volait comme si on la voit jetée avec la houppe d'un coiffeur. » C'était le XVIIIe siècle, les perruques et tout ça. On est encore au XVIIIe siècle. On ne sait toujours pas pourquoi les gypaètes dégagent cette poudre. Leurs jeunes ailes sont recouvertes d'une fine pellicule, pensait-on au XIXe siècle, qui sèche quand ils vieillissent. Ou plutôt non, cela vient de la mûre. De vives discussions entre ornithologues à l'époque, les musées d'histoire naturelle étaient exaspérés. Le tiroir réservé aux gypaètes était toujours plein de poussière. Aujourd'hui, voilà ce que nous savons. Cette poudre, ils se l'appliquent eux-mêmes. Les gypaètes ont une peau blanche, mais se lavent de préférence dans des nappes d'eau riches en minerais de fer. Pourquoi ? Pour en imposer en cas de danger, disent les uns. Pour lutter contre les bactéries, disent les autres. Parce que cela leur confère un statut, disent encore d'autres. Enfin, nul ne le sait. En 2014, cela a fini par arriver. Le parc national des Pyrénées a réussi pour la première fois à filmer à l'aide d'une caméra cachée des gypaètes en train de se farder dans la nature. Je regarde les images. Un oiseau de proie qui se tortille dans les hautes herbes. Cela n'a rien de spectaculaire, mais parfois, cela me réjouit. Un oiseau de proie qui survit en mangeant des os, qui est blanc, mais veut être roux, qui voit le monde comme une enclume, et qui prend un tragédien pour un rocher.

C'était Carnet de voyage, Ode de David Van Reybroek, paru aux éditions Actes Sud, traduite du néerlandais par Isabelle Rosselin. Vous retrouvez Carnet de voyage tous les jours à 8h45, du lundi au vendredi, et puis en escale complète le samedi à 6h du matin et le dimanche à 15h.

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0: Rappelle-moi les paroles, émission de Radio Dragon, qui vous propose une playlist de chansons françaises des années 30 aux années 80. Nous allons commencer avec une valse musette dans Ma petite rue et nous allons continuer avec Marcel Bordas, chanson très particulière qui s'appelle Les Coquillards, ça date de 1943. Les Coquillards, c'était le nom donné aux marginaux de tout poil, Moyen-Âge, Renaissance. Je dirais sa population qu'a étudié avec délice par la suite Michel Foucault. Les Coquillards.
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Nous continuons avec une chanson de la même époque, 1941, époque difficile de la France occupée, chanson d'Henri Jossy qui s'appelle « Ah que la France est belle », qui essaye de faire contre mauvaise fortune bon cœur. On peut y voir quand même un côté très pétiniste.

0: Et puis Damien avec une autre chanson particulière, même époque, Les Goélands. Les Goélands, ça date du moment où il y avait encore des marins, marine marchande, marine de pêche, nombreux, et dont beaucoup périssaient en mer. D'où tout un discours mythique qu'on va entendre.
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Lemmy Escudero, chanteur avec un charme certain, dans ses débuts, balade à Sylvie.

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1: On est toujours dans les années 70 avec Michel Polnareff, Tbilissi. Bon, c'est une époque yéyé et il est bien dedans.

Autre duo, à peine plus tardif, entre Higelin et Isabelle Adjani, Je ne peux plus dire que je t'aime. Bon, Adjani était plutôt comédienne que chanteuse, hein, on pourra s'en rendre compte.

Nino Ferrer, chanson qui a eu beaucoup de succès à l'époque, qui était bien typée, je veux dire, bien professionnelle, La maison près de la fontaine.

puis on termine avec Régine. Régine, personnage haut en couleur, la reine des nuits parisiennes. Sa boîte, tout le monde y allait, que ce soit Pompidou, Sagan, etc., etc. Régine avait commencé dans le métier comme dame pipi, et ça a vraiment été la reine du tout Paris. Chanson qui s'appelle « Je survivrai », qui a encore pas mal de succès, même beaucoup de succès.

Sofia, 35 ans après. Je viens juste de terminer une conférence sur Radio Tochka à l'Institut français de Bulgarie. Un beau moment de partage avec un public nombreux, attentif. Quelques amis et collègues sont venus, ainsi que des personnes rencontrées au cours de mon enquête, comme Zachary et Antoinetta, les deux piliers du musée de la radio de la faculté de journalisme. À la fin de mon intervention, plusieurs personnes sont venues me poser des questions, faire part de leurs souvenirs. Parmi elles, une femme d'une cinquantaine d'années s'est approchée en me confiant avec un grand sourire qu'elle avait animé durant 20 ans la radio locale de Bankia, petite ville thermale des environs de Sofia. Et là, j'apprends qu'elle a gardé et archivé toutes ses émissions sur des cassettes audio. Je viens de faire la connaissance de Rumiana Nikolova, alias DJ Rumi, ou Radio Rumiana pour ses auditeurs. Et je comprends tout de suite que Rumiana détient ce que je cherche. C'est son disparu que personne ne jugeait digne d'être conservé. Et c'est comme ça que, quelques jours plus tard, je prends le bus pour Bankia.

0: Повядо, Оливие.
1: Здравей. Здравей, Руми.
0: Драго ми е да те видя.
1: Добре заварил.
0: Заповядай.
1: Е, voilà, donc je vais m'asseoir dans ce bureau qui était aussi le Radio Vesel de Bankia.
0: Заповядай.
1: Merci. Руми, ще се представиш ли?
0: Да, казвам се Румяна Николова.
2: Oui, je m'appelle Румяна Николова, relation publique dans la région Bankia.
0: 20 години почти в...
2: J'ai travaillé pendant presque 20 ans à la rédaction de Radio Bankia, qui avait plusieurs noms.
0: Radio Vazel, Radio Точка.
2: Studio Radio, Radio Точка, Radio Cablé, Radio Local, rédaction Radio. Différentes appellations selon les périodes.
0: Така, може би една особена мода, която течеше в тази посока. И така, най-хубавите години започнаха, когато ме назначиха.
2: Les plus belles années ont commencé quand j'étais embauché à la radio Точка. Parce que j'avais une liberté absolue. Au-dessus de moi, il avait juste le ciel. Il y avait quelques rares cas où on a essayé de me dire ce qu'il fallait faire ou ne pas faire. Mais je te l'ai dit, Olivier, c'était juste une année avant le changement.
3: C'était la fin du régime.
2: Oui, le socialisme déclinant.
3: La machine à remonter le temps sonore se trouve donc dans ce petit bureau de la municipalité de Bankia. Deux tables, un ordinateur, une imprimante, des plantes vertes, au mur, quelques icônes et un calendrier. Rumiana a également gardé le matériel de l'époque. Un gros ampli, une double platine, un vieux micro, des enceintes. Et dans une armoire, une centaine de cassettes annotées à l'aide de post-it. Rumi en choisit une, l'insère dans un banal magnétophone des années 90 et appuie sur play.
4: Тази среща са ръководителите на града. Олег Опрев, председател на изпълнителния комитет на Общинския народен съвет. Григор Мицаков, секретар на изпълнителния комитет на Общинския народен съвет. За поздрав към всички вас давам думата на другаря Григор Мицаков.
3: Alors qu'est-ce qu'elle me met là, Румяна? Une réunion publique avec les représentants du comité exécutif du conseil populaire de la municipalité.
5: Уважаеми наши скъпи дълголетници, наши съграждани и съгражданки.
3: Les salutations solennelles du camarade Mitsakov. Estimés collègues, chers concitoyens et chères concitoyennes.
5: Там за добро не дей пит. Изхождайки от тази народна мъдрост, ние решихме.
3: Et puis un petit proverbe sur la sagesse des anciens, son utilité dans le développement de la ville.
5: С оглед да почерпим от вашата мъдрост, да споделим мисли във връзка с развитието на нашия град.
3: Et bien sûr la formule habituelle, l'avenir radieux. Toute la rhétorique communiste officielle, quoi.
6: На 3 октомври от 15 до 19 часа.
3: Ah là aussi c'est intéressant. Rumi parle des bons d'alimentation que l'État distribuait pendant la crise économique des années 90. Donc là, c'est les informations sur les émissions.
2: Oui, j'écris ce qui est sur les bandes. Ici, c'est un essai de Velin Gurgiev. La fuite impossible. Là, c'était le vœu de succès à l'entreprise de construction BKC. Ici, c'est une conversation avec le prêtre Mitko Topozliev. Ici, une émission avec l'architecte de Bankia.
3: Ça y est, je me rappelle très bien de mes premières sensations sonores en Bulgarie. Donc là, moi, pour moi, c'est vraiment la bande-son de Radio Točka que je suis en train d'entendre. Et là... Et pour le 9 novembre, le fameux changement, est-ce que tu as dit quelque chose de spécial à la radio?
2: Je me souviens que lorsqu'on a pris la nouvelle du plénum du comité central ou d'une autre autorité,
0: форум важен.
2: J'ai allumé les enceintes directement.
0: Тогава пуснах колоните директно не от радио.
2: J'ai mis Radio Sofia.
0: А пуснах Радио София.
2: Et on a tout diffusé directement dans les rues.
0: Всичко по улиците. В банки.
2: On était comme ivre.
0: Че ходихме малко като пияни. Защото това е
2: tu ne sais pas sur le moment.
0: Такъв, ти не го усещаш,
2: mais c'est un changement historique.
0: На по един начин сложили се
2: quelque chose de nouveau arrive.
0: Нещо ново се задава и си още
2: et tu es perdu. Tu es perdu. Les gens restent debout et parlent. Le parti. La force dirigeante qui est maintenant à genoux. Le plus douloureux est que personne n'est prophète en son pays. Il faut que quelqu'un vienne de France pour attirer l'attention des gens sur ce que l'on peut découvrir dans le passé et que l'on ne doit pas être sans mémoire. Je te remercie, Olivier.
3: Je regarde DJ Ruby manipuler ses cassettes, chercher un passage, avancer ou reculer la bande, replonger dans tous ses sons du passé. Sa propre voix, sa playlist de l'époque, ses reportages, ses émissions. Et à chaque claquement des touches du magnétophone, je suis partagé entre l'envie d'en apprendre encore davantage et l'intuition que je suis arrivé au bout de mon enquête. Il est peut-être temps de comprendre ce que je cherche au final, en écoutant avec fascination tous ces instants sonores fugaces, disparus, et il faut le dire parfois obscurs et anecdotiques. Une réunion du Parti communiste, une fête religieuse locale, la réussite d'un businessman. C'est Rumiana elle-même qui m'a mis sur la voie, en me remerciant. Comme si j'avais réactivé sa mémoire, et comme si c'était moi qui avais retrouvé la radio Tochka qu'elle aurait perdue. On m'a souvent dit avec une pointe de dépit qu'en Bulgarie, il faut attendre la venue d'un étranger pour prendre la vraie mesure de ce que l'on est. En plongeant dans tous ces sons, je comprends que l'inverse est également valable. J'enquête aussi sur mon propre rapport à ce pays. Un rapport qui n'est pas qu'intellectuel mais très sensoriel et traversé d'une infinité de perceptions, d'impressions, d'intuitions. Est-ce qu'au final, il n'y aurait pas quelque chose comme un paysage sonore commun qui se construit ici, par-delà des histoires différentes ?

0: Je ne sais pas vous, mais depuis le début de cette enquête, j'ai tout le temps cette musique dans la tête. Comme une ritournelle obsédante qui tourne en boucle. Ce côté répétitif, puissant, épique, mais aussi martial. Eh bien, cette chanson, elle a un titre. Ot kogase mila moer mainolio. Ce qui veut dire « Depuis quand, ma chère mère ?» Et elle parle de la lutte du dernier tsar bulgare, Ivan Shishman, contre les Ottomans. Comme souvent, on n'en connaît pas l'auteur, mais on sait que sa version actuelle daterait du milieu du 19e siècle, et qu'elle est toujours très prisée en tout cas des milieux nationalistes. Jusqu'à sa reprise par Slavi Trifonov, un chanteur rock, mais aussi un homme politique controversé. Et vous savez quoi, cette chanson ? On l'a choisi parce que c'était avant tout un générique d'émission radio avec le fameux
1: Bulgaria, dela i documenti
0: de Gheorghe Lambref. On l'a d'abord choisi pour sa puissance d'évocation sonore et aussi les réactions des gens lorsqu'ils l'entendaient. Valentina qui d'un coup se revoit à l'orphelinat avec le haut-parleur qui hurlait cette marche militaire. Mais Glenna qui se préparait pour aller à l'école au son de ce générique. Ça méritait bien un dernier détour, non ?

0: Allô ?
1: Ça va ?
0: Oui, ça va. Je prépare mes affaires, là.
1: Et à quelle heure tu pars demain ?
0: Je prends l'avion demain matin à 10h.
1: Et ton séjour s'est bien passé ?
0: Ah oui, super terrain. Je pense que ça va faire une très belle série. Par contre, bon, j'ai toujours pas trouvé de Radio Totchka, mais je te raconterai. Et ce soir, donc, je mange chez Krassi avec tout le monde. Tu sais, hein, c'est le rituel d'au revoir.
1: Alors, tu me ramènes une radio ?
0: Oui, à demain, je t'embrasse.
1: Moi aussi, à demain.
0: Et voilà, retour chez Krassi. 10 ans après ce fameux repas, vous vous rappelez ? Autour de la table, il y a Krassi et Svilen, Meghena, Stoyan, mais aussi Petia, une autre vieille copine de Plovdiv. Au menu, Chopska Salata, la salade bulgare. Sermitchki, les feuilles de vigne. Shkembe Chorba, ça c'est la soupe de tripe, c'est mon péché mignon. Avec la sauce au vinaigre et à l'ail. Et rakia maison, bien sûr. Slivova, de la prune. À un moment donné, Petia se lève et s'approche de moi, un paquet dans les mains, et là, une surprise pour moi. Merci beaucoup, Pété. Bon, allez, je l'ouvre.
2: Elle était sale, parce qu'elle était presque dehors. Je l'ai nettoyée et ça, c'est seulement le vieillissement du matériel. Et voilà ce que j'ai réussi à faire.
0: Cette radio Totchka, elle est pour moi ?
3: Super, super.
0: Allez, à la santé de Radio Totchka. S'ils ouvraient le carton que je dépose sur le tapis roulant, les douaniers de l'aéroport de Sofia seraient probablement surpris d'y trouver une Radio Totchka modèle Tonmeister. Un rectangle en plastique beige, avec son haut-parleur, son bouton de volume et sa prise. Petia l'a tout simplement récupéré dans la maison de ses grands-parents au village, dans une pièce à tout faire, où peut-être, elle n'attendait que le moment propice pour sortir de la poussière et de l'oubli. Mais en même temps que cet objet finalement assez banal, eh bien, c'est tout un paysage sonore que je ramène avec moi en France. Et bien sûr, c'est ma propre mémoire sonore d'un pays que j'ai aussi appris à connaître par la radio.
4: Good afternoon, dear guests. I'm the captain. My name is Captain Dagan.
0: Lors de mes tout premiers séjours en Bulgarie, au milieu des années 90, la radio était à la fois un lien avec l'extérieur et un moyen d'apprentissage. Elle m'a informé, diverti, cultivé, mais elle m'a aussi, et d'abord, procuré un imaginaire. Un imaginaire fait de sons étranges, de mots mystérieux, d'intonations, de voix, de modes d'expression, de musique. Bref, c'est aussi par la radio que j'ai appris à écouter et à parler le bulgare, et à entendre et comprendre la Bulgarie. La mémoire sonore est tout à la fois culturelle et sociale, politique et idéologique, technique et quotidienne, sensible et sensorielle, personnelle et collective, locale et globale. Elle est en construction permanente. Aujourd'hui encore, je découvre que tel village dans la région de Bregovo, a toujours un studio radio en activité. Lors d'une autre enquête à Velingrad, je découvre une radio Totchka réutilisée en version numérique dans un bain public. En écoutant Radio Kordjali, j'apprends qu'il y avait, à l'époque, des programmes en langue turque, et ce, jusque dans les années 70. Et tout cela sans compter toutes les anecdotes sur les radios Totchki dans l'ancien bloc soviétique, entendu au détour d'une conversation ou d'un colloque.

Alors voilà, ce voyage à la poursuite de Radio Totschka arrive à son terme. J'y ai pensé si longtemps et si souvent que je suis un petit peu ému, je dois l'avouer, au moment de rendre l'antenne et de couper le son. Mais quelque chose me dit que cela ne va peut-être pas s'arrêter là.

C'était À la poursuite de Radio Tochka, un feuilleton ethno-radiophonique signé par Olivier Givre, recherche, écriture, prise de son, traduction, voix, et Raphaël Cordray, réalisation, prise de son, montage, mixage, musique et voix. Doublage, Annie Cordray, Aurélie Darbouret, Damien Faure, Dushan Kazik, Rodica Paushan, Christo Popov, Ekaterina Chakarova, Maria Stoeva. Une création réalisée avec le soutien de l'Université Lumière Lyon 2, Direction Sciences et Sociétés, Recherche et Études Doctorales, le Programme de Soutien aux Sciences Partagées du CNRS Sciences Humaines et Sociales, l'École Française d'Athènes, l'UMR EVS CNRS 5600. Avec le concours de la compagnie Microphone Création Sonore, la Radio Nationale Bulgare, la Fabrique des Écritures Ethnographiques, Radio France Internationale, Réseau Créabalk, Créative Balkan. Les auteurs remercient toutes les personnes rencontrées lors de cette enquête et celles qui ont soutenu cette aventure, et plus particulièrement Meglena Slatkova, Marina Choliak, Dravko Gorgiev, Zvilen Kostadinov, Krasimira Krastanova, Velizar Izaev, Claire Mandon, Zahiri Milenkov, Rumiana Nikolova, Anton Ourouche, Anna Papucheva, Maya Pelovska, Boris Petrik, Antoinetta Radoslavova Doicheva.

0: Green Carbon est une société d'intérêt public dont la mission est d'équilibrer de manière responsable le cycle du carbone de la planète en utilisant le pouvoir inhérent des plantes.
1: Ce que vous venez d'entendre, c'est une pub d'une nouvelle start-up états-unienne, Living Carbon. Elle a été cofondée par Maddie Hall, ancienne responsable à OpenAI, qui a mis au point ChatGPT. Leur projet ? Créer des arbres génétiquement modifiés pour booster la photosynthèse et leur capacité à stocker du carbone. Ces arbres sont vendus comme une aide à la lutte contre le dérèglement climatique. Cette entreprise entend monnayer ses puits de carbone via les crédits carbone. Dans ce troisième épisode de OMG Décodons les biotech, nous allons nous intéresser donc aux arbres génétiquement modifiés destinés à la lutte contre le changement climatique. Comment fonctionnent-ils ? En quoi sont-ils des super puits de carbone ?

0: Pour éviter les pires impacts du changement climatique, la concentration en dioxyde de carbone, CO2, devrait être à 350 parties par million ppm. Aujourd'hui, nous sommes déjà à 423 ppm. Pour atteindre la neutralité carbone et freiner le dérèglement climatique, deux pistes coexistent. Réduire nos émissions de gaz à effet de serre et modifier les écosystèmes pour qu'ils absorbent plus de CO2. Interrogé par Radio France en 2024, François Géméné, membre du GIEC, groupe d'experts intergouvernemental sur l'évolution du climat, nous apprend une nouvelle inquiétante. Les puits de carbone naturels, c'est-à-dire l'ensemble des écosystèmes, les sols, les forêts, les océans, qui stockent du carbone sur le temps long, ne fonctionnent plus aussi bien qu'autrefois. Nous avons fait lire ces propos.
1: En 2023, ces puits de carbone n'ont quasiment rien absorbé, autour de 2 milliards de tonnes de CO2, alors qu'ils en avaient absorbé plus de 9 milliards en 2022.
0: Des multinationales ou des start-up fourmillent de solutions technologiques pour améliorer l'absorption du gaz carbonique. Le secteur des biotechnologies n'est pas en reste. Plantes qui gèrent mieux l'azote ou arbres à croissance rapide, par exemple. Et c'est une histoire qui remonte au tout début de l'idée de créer un marché carbone. En 1995, les Nations Unies se sont réunies pour des négociations internationales afin de baisser les émissions de gaz à effet de serre. Cette rencontre a donné naissance au protocole de Kyoto. C'est la première étape de la finance carbone. Pour comprendre ce qu'on appelle la finance carbone, nous avons interrogé Philippe Delacote, chercheur à l'Institut National de Recherche pour l'Agriculture, l'Alimentation et l'Environnement, l'INRAE.
2: Le protocole de Kyoto a mis en place les mécanismes de développement propre. Ces mécanismes, c'était un petit peu les ancêtres de la compensation carbone. Et au sein de ces mécanismes, l'idée, c'était que les entreprises des pays industrialisés financent des projets de réduction d'émissions dans les pays du Sud. Donc l'idée derrière ça, c'était d'amener des financements des pays du Nord vers les pays du Sud.
0: Petit à petit est née l'idée de créer un marché du carbone. Et l'outil qui a été proposé est le crédit carbone volontaire.
2: Les crédits carbone volontaires, qu'est-ce que c'est ? Ce sont des mécanismes de finance qui permettent d'apporter là aussi des financements dans les secteurs qui ont besoin de financement pour assurer leur transition. Imaginons un projet qui vise à réduire la déforestation dans une région d'Amazonie. Le porteur de projet peut demander à un certificateur privé, par exemple Vera, de certifier les baisses d'émissions liées à la baisse de la déforestation. Donc, en contrepartie, si Vera estime que le projet a bien permis de réduire la déforestation et donc de réduire les émissions de gaz à effet de serre, elle va octroyer à ce projet des crédits carbone. Et ensuite, ces crédits carbone vont pouvoir être vendus à des entreprises qui veulent intégrer ces crédits dans leur stratégie climatique.
0: Le marché mondial du crédit carbone a été évalué à 1,7 milliard de dollars en 2024 et devrait augmenter de 25% entre 2025 et 2034, d'après GM Insight. Et les entreprises se sont emparées de cette opportunité. Ainsi, en 2003, lors d'une des premières conférences des parties, ou COP, les multinationales ont réussi à inclure les OGM dans ces fameux mécanismes de développement propre. Christophe Noisette, journaliste qui travaillait déjà pour InfoGM, nous raconte.
3: Le 12 décembre 2003, lors de la réunion du protocole de Kyoto qui s'est tenue à Milan, en Italie, a été adoptée en plénière l'idée que les arbres génétiquement modifiés pour mieux stocker le carbone puissent être reconnus officiellement comme des puits de carbone et ainsi être éligibles au crédit carbone. Il a simplement été demandé que les pays qui autorisent des arbres génétiquement modifiés s'engagent à en évaluer les risques.
0: En 2012, une première modification génétique a été éligible au crédit carbone. Il s'agit de la technologie NU, pour Nitrogen Use Efficiency, ou efficacité de l'utilisation de l'azote. Mis au point par Arcadia Bioscience, ce procédé est censé créer des plantes transgéniques qui permettraient d'épandre moins d'engrais azotés. Or, les engrais industriels émettent du protoxyde d'azote, un puissant gaz à effet de serre. Arcadia Bioscience a signé des accords de licence avec des grandes entreprises semencières comme Monsanto, Dupont ou Villemorin. Cette technologie est-elle efficace ? Impossible de le savoir. Aucune donnée objective n'a été publiée. Un certificateur de crédit carbone nous dit avoir abandonné une première méthode NU, faute d'utilisation. Une deuxième méthodologie plus large, qui comprend des nus mais aussi des pratiques améliorées de gestion des engrais, a été utilisée par 35 projets, mais impossible de savoir si ces projets concernent ou pas l'utilisation de semences nues. L'absence de transparence est un problème récurrent dans la finance carbone. Un autre grand secteur de la compensation carbone, ce sont les arbres. De nombreux projets de reforestation sous des formes plus ou moins industrielles ont été éligibles à des crédits carbone. Et des entreprises de biotech promettent de modifier génétiquement des arbres pour qu'ils stockent plus rapidement du carbone. Cette idée n'est pas nouvelle. Dès 1993, Toyota a effectué des essais en champs d'arbres transgéniques dans le but d'absorber plus de carbone. Le WWF écrivait en 1999 que les scientifiques de Toyota avaient bien observé une augmentation du stockage du carbone, mais également une augmentation de la consommation d'eau qu'ils ont jugée inacceptable. Nous reviendrons sur ce phénomène biologique un peu plus loin dans cet épisode. Toyota croit pourtant encore à cette idée et investit aujourd'hui dans Living Carbon. Plus récemment, ce sont des peupliers transgéniques de Living Carbon qui ont fait la une des médias.
1: Living Carbon rend possible de nouveaux projets de carbone forestier en fournissant un produit biologiquement supérieur qui capte une quantité de carbone prévisible et vérifiable plus élevée que les arbres contrôlés. Nous créons des projets de boisement, de reboisement et de revégétalisation pour les propriétaires fonciers tout en répondant à la demande de compensation carbone de haute qualité et à moindre coût.
0: Afin d'augmenter la capacité de l'arbre à stocker du carbone, cette entreprise entend améliorer la photosynthèse des arbres en réduisant leur photorespiration. Mais avant d'analyser ces arbres, prenons un peu de distance avec l'équation arbre égale puits de carbone. Cyril Dutech, chercheur à l'INRAE en biologie évolutive et en pathologie forestière, modère en effet cette évidence.
4: La question de planter des arbres pour stocker du carbone paraît une solution de bon sens à première vue, mais qu'en fait, quand on regarde dans les détails, ces plantations posent un certain nombre de questions et on les pose en général pas vraiment. Le comment on plante est effectivement une question, parce que assez souvent ces plantations, c'est des plantations de type industriel, donc il y a souvent un gros travail du sol, et on sait aujourd'hui que le sol est aussi un élément important pour les écosystèmes terrestres de stockage du carbone. Et quand on travaille ce sol, en fait, on peut amener à finalement relarguer du CO2 d'une façon importante.
0: Là encore, avant d'entrer dans le détail, nous avons parlé à Annick Bossu, professeure en sciences de la vie et de la terre à la retraite, qui suit de près la problématique des biotechnologies depuis 30 ans, notamment en tant qu'administratrice d'InfoGM. Elle tient à replacer cette expérience dans le temps long de l'évolution.
5: Il faut savoir que la photosynthèse, c'est une des fonctions qui a apparu le plus tôt dans l'histoire de la Terre, il y a plus de 3 milliards d'années qu'est apparue la photosynthèse. De cette photosynthèse dépend tout le développement de la vie ultérieure.
0: En gros, ce qu'elle nous dit, c'est que jouer sur une telle fonction est loin d'être anodin et qu'il serait bon de prendre quelques précautions. Alors, Living Carbon veut améliorer la phytorespiration. Mais de quoi s'agit-il précisément ?
5: La photosynthèse, c'est la capacité qu'ont les plantes chlorophylliennes de fabriquer de la matière organique, par exemple, des feuilles, des branches, des fleurs, enfin toutes les parties de la plante. Donc de fabriquer des molécules organiques, qui sont en fait des molécules qui contiennent du carbone, à partir du gaz carbonique de l'air. Et c'est ça donc qui, dans la photosynthèse, permet de soustraire du gaz carbonique à l'atmosphère. Cependant, en même temps que les plantes font leur photosynthèse, elles utilisent ces matières organiques qu'elles ont fabriquées pour respirer. C'est là que Living Carbon voudrait réduire cette photorespiration pour que le rendement de la photosynthèse globale soit plus important. Oui, alors effectivement, quand on fait une analyse mécaniste, on se dit la photorespiration limite la photosynthèse.
0: Jouer sur ces mécanismes est assez complexe. Living Carbon précise avoir initialement inséré 41 transgènes issus d'organismes divers, des citrouilles, des algues et même des bactéries. La photorespiration est-elle juste une limite ? Un gâchis comme Living Carbon la présente parfois ? Il semblerait que non. Annick Bossu évoque certaines fonctions connues et importantes de la photorespiration.
5: Apparemment, la photorespiration est préjudiciable à la photosynthèse. Cependant, si elle a été conservée au cours de l'évolution, c'est bien qu'elle a sa raison d'être. Et en effet, certaines études ont, par exemple, suggéré que la photorespiration puisse être indispensable à la fixation de l'azote, des nitrates du sol, c'est-à-dire à la synthèse de certains acides aminés. Alors, ces acides aminés interviennent dans la lutte des plantes contre les pathogènes. Si donc ces acides aminés ne sont pas synthétisés, eh bien les plantes auront une moindre résistance aux maladies. Un autre inconvénient à supprimer la photorespiration, c'est que en fait, celle-ci protège les plantes lorsque l'éclairement est trop fort. Et ça arrive souvent. Et un éclairement trop fort, qu'est-ce que ça fait ? Ben ça fait que les réactions de photosynthèse s'emballent. Et dans ces cas-là, ça risque de produire non pas de l'oxygène, mais de l'eau oxygénée. Et l'eau oxygénée pour les cellules, pour tout le vivant, elle est toxique, quoi.
0: Au cours de son enquête, Annick Bossu a validé le souci évoqué précédemment avec les essais en champ de Toyota.
5: La photosynthèse consomme beaucoup d'eau, et particulièrement le peuplier, qui est un arbre très gourmand en eau. Et du coup, ici, quand on augmente la photosynthèse, on augmente aussi la quantité d'eau puisée dans le sol.
0: Elle évoque notamment plusieurs études. La première, publiée dans Tree Physiology, souligne que les arbres à croissance rapide, en particulier dans des plantations monospécifiques, une seule espèce d'arbre, ont tendance à utiliser plus d'eau que les espèces à croissance plus lente. Cette consommation accrue est attribuée à leur taux de transpiration plus élevé et à leur besoin en nutriments pour soutenir une croissance accélérée. La seconde étude, publiée dans Annals of Forest Science, met en évidence que les espèces à croissance rapide ont souvent une efficacité d'utilisation de l'eau plus faible et donc une consommation d'eau plus élevée par unité de biomasse produite. Plus généralement, un certain nombre de risques environnementaux liés aux arbres génétiquement modifiés sont similaires à ceux des plantes génétiquement modifiées, mais de façon amplifiée. C'est ce que nous raconte Anne Peterman, directrice exécutive de Justice Ecology Project, une ONG états-unienne, et coordinatrice de la campagne Stop GE Trees.
1: Il existe certains recoupements, certaines similitudes entre les problèmes liés aux cultures génétiquement modifiées et ceux liés aux arbres génétiquement modifiés. Mais il y a aussi de nombreux problèmes supplémentaires lorsqu'on parle d'arbres génétiquement modifiés, car ils sont très différents des plantes cultivées. Par exemple, les arbres peuvent vivre dans un écosystème sauvage interconnecté avec de nombreuses autres espèces d'arbres, de plantes de sous-bois, d'insectes, de reptiles, d'oiseaux, de champignons, etc. Tout ce qui se trouve dans une forêt. Et ils peuvent vivre pendant 200 ans ou plus. Donc le problème posé par des arbres ayant toutes ces relations complexes et une longue durée de vie dans l'environnement est assez différent de celui des plantes cultivées annuelles.
0: Prenons un exemple simple. Le pollen du colza peut se disséminer sur une trentaine de kilomètres. Le pollen d'un arbre, lui, peut se diffuser jusqu'à 600 kilomètres. Les risques de contamination sont donc grandement accrus. Cyril Dutèche de l'INRAE nous dit encore par rapport aux peupliers OGM.
4: La diffusion du transgène dans les populations naturelles de peupliers est vraiment très problématique parce qu'on ne sait pas du tout, dans des conditions naturelles, avec toutes les interactions que ça a, ce que ça peut donner, quoi. Et les peupliers, en fait, s'hybrident très facilement. Et il y a beaucoup de peupliers, d'espèces de peupliers en Amérique du Nord. Et ce sont en plus des espèces extrêmement importantes pour les ripisylves, très, très sensibles, qui sont déjà donc les ripisylves, ces écosystèmes au bord des rivières, hein, qui sont déjà des écosystèmes extrêmement fragilisés par les activités anthropiques aujourd'hui.
0: Le dernier point de vigilance, c'est la toxicité potentielle du pollen produit par ces arbres pour les insectes. Living Carbon n'a présenté aucune étude qui permette d'exclure ce risque sur les insectes. Les études menées sur d'autres peupliers OGM testés en Europe n'ont montré aucune toxicité particulière, mais pour Cyril Dutèche, ces tests ne sont pas concluants.
4: Moi, j'étais frappé, pour les quelques articles que j'ai lus d'évaluation, c'est des tests qui sont faits assez rapidement et c'est les fameux tests de toxicité assez généraux qui sont déjà remis en cause plus largement, qui sont souvent liés à des tests de toxicité aiguë, c'est-à-dire qu'on regarde si l'insecte, il meurt rapidement ou pas. Mais en fait, on sait qu'aujourd'hui, la toxicité d'une molécule, c'est beaucoup plus compliqué que ça et que ça peut conduire, par exemple, à des modifications de comportement qu'on voit pas nécessairement et qui ont des répercussions assez fortes.
0: Et au-delà des insectes, est-ce que le pollen de ces peupliers transgéniques pourrait être toxique pour les humains ? D'après nos recherches, il n'existe à ce jour aucune étude publiée qui évalue la capacité allergène des peupliers OGM développés par Living Carbon. La question qui se pose, au-delà des risques environnementaux et sanitaires, est celle de la fragilité de ces arbres. En effet, pour que ces arbres soient des alliés durables dans la lutte contre le changement climatique, ils doivent avoir une certaine résilience pour ne pas relâcher aussitôt le carbone stocké. Or, une étude publiée dans Nature Communications révèle que les arbres à croissance rapide, comme le sont nativement les peupliers, ont une durée de vie plus courte. Cette relation inverse entre croissance rapide et longévité a été observée pour plus de 110 espèces sous divers climats. En moyenne, une augmentation de 50% de la croissance précoce réduit la durée de vie de l'arbre de 23%. Cette dynamique suggère que les arbres génétiquement modifiés, pour croître encore plus vite, pourraient mourir encore plus jeunes et donc libérer rapidement le carbone stocké. Cyril Dutèche, que vous venez d'entendre, apporte d'autres éléments qui montrent que ces arbres génétiquement modifiés sont plus fragiles.
4: Quand on modifie l'expression d'un gène, soit dans sa quantité, soit dans sa qualité, on peut se retrouver, du fait de l'interaction des chaînes métaboliques dans un organisme, à finalement bouger d'autres fonctions. On a des cas aussi, quand on modifie la croissance d'un organisme en le faisant pousser plus rapidement, on peut arriver à diminuer ses capacités de résistance à des sécheresses ou des ravageurs diverses.
0: Il donne un exemple avec un essai en Europe de peupliers transgéniques.
4: Ils avaient modifié la régulation des gènes pour produire moins de lignine, de façon à rendre les peupliers plus intéressants pour l'industrie papetière. En fait, leurs essais montraient que ces peupliers poussaient moins, en fait, parce que la zone qu'ils avaient dérégulée pour la production de lignine avait des conséquences sur la formation des vaisseaux de sève élaborés. Ils étaient moins bien formés et du coup, l'arbre semblait probablement dysfonctionner.
0: Un autre phénomène biologique qu'il faut avoir en tête est celui du compromis évolutif. En gros, et pour faire simple, tout être vivant a une certaine quantité de ressources disponibles. Il va être obligé de choisir d'investir ses ressources dans une fonction ou une autre.
4: Si on pousse un organisme à croître très rapidement et qu'on lui fournit pas les quantités de ressources nécessaires, que ce soit l'eau, les intrants, voire la lumière, il va y avoir un compromis et la fonction qui est favorisée sera réalisée au détriment d'autres fonctions, donc par exemple de la production de métabolites secondaires, typiquement, qui sont souvent très utiles à résister à des ravageurs, par exemple.
0: Ajoutons une dernière fragilité, qui concerne de nombreuses plantations industrielles, OGM ou non. C'est la capacité de résistance aux maladies et ravageurs. Living Carbon a utilisé un clone sélectionné par l'INRA pour sa facilité à être modifié.
4: Le problème, c'est que quand on, et ça c'est connu des plantations monospécifiques, c'est que on a affaire à des plantations qui sont finalement qu'un seul individu et pour lesquelles il est plus facile pour un agent pathogène, notamment, ou voire un insecte, de s'adapter, puisqu'en fait, il n'est pas confronté à une diversité spécifique et une diversité génétique. En fait, ça conduit à des épidémies extrêmement violentes et extrêmement rapides, et souvent à la destruction rapide, en fait, des plantations.
0: Ce phénomène a été observé notamment par l'INRAE de Nancy dans les années 80 avec un clone de peuplier qui avait été sélectionné pour sa résistance à une maladie, la rouille du peuplier. Ce clone a été très apprécié et donc cultivé largement. Or, le parasite a trouvé une façon de contourner la résistance sélectionnée et comme ces plantations étaient très proches génétiquement, elles ont été rapidement décimées. Ok, donc il y a de sérieux doutes sur l'intérêt de plantations d'arbres OGM pour stocker du carbone du fait notamment de leur plus grande fragilité. Pourtant, les peupliers génétiquement modifiés de Living Carbon sont déjà cultivés. Les premiers essais en champ ont eu lieu en 2021 dans l'Oregon et en 2023 en Géorgie. Elle a levé 36 millions de dollars en promettant 4 à 5 millions de peupliers d'ici 2024, sans préciser s'ils seront génétiquement modifiés ou non. Or actuellement, d'après les informations disponibles, la start-up n'a planté que 170 000 arbres, dont 8 900 génétiquement modifiés. Living Carbon précise sur son site qu'elle a également commencé à planter ses arbres auprès de propriétaires fonciers privés en Pennsylvanie, Géorgie et Californie. Elle fournit les arbres gratuitement et prend en charge les frais de plantation. Mais en échange, elle conservera les droits sur les crédits de carbone générés par ses plantations. Les propriétaires recevront des paiements annuels. Actuellement, d'après nos recherches, les premières plantations de peupliers transgéniques de Living Carbon n'ont pas encore permis de garantir officiellement

0: une fois qu'ils seront dans les écosystèmes sauvages ou adjacents aux écosystèmes sauvages. La preuve de concept, c'est-à-dire la preuve que ces arbres fonctionnent réellement, n'existe pas vraiment. Ils ne l'ont fait que dans des serres. Ils ne savent donc pas ce qui se passera lorsqu'ils les introduiront dans la nature.
1: Autrement dit, le passage du laboratoire contrôlé à la nature où de nombreux paramètres ne sont pas modélisables pourrait décevoir les espoirs de Living Carbon. Mais revenons-en au crédit carbone. Cette entreprise, comme nous l'avons déjà dit, joue sur plusieurs tableaux. Actuellement, Living Carbon mène un projet de reboisement dans l'Ohio sur 24 hectares et il est clairement mentionné qu'aucun arbre génétiquement modifié ne sera planté. Ce projet lui rapporte déjà concrètement des crédits carbone certifiés par Verra. En avril 2025, Microsoft s'est engagé à acheter 1,4 million de tonnes de crédits carbone à Living Carbon pour un projet de reforestation mené sur un peu plus de 10 000 hectares de terres minières dans la région des Appalaches. Ces crédits carbone sont, eux, certifiés par Isométrique. Nous estimons que sur cette surface, entre 15 et 20 millions d'arbres devront être plantés. De quel type d'arbre s'agit-il ? Impossible de le savoir. En tout cas, Isométrique n'a pas exclu explicitement les arbres OGM de sa méthodologie. L'information est d'autant plus difficile à obtenir que les agences états-uniennes ont considéré que ces peupliers transgéniques pouvaient être plantés sans autorisation. Et aucune obligation de tenir un registre public n'est exigée.

0: On vient de parler de Isometric et de Vera. Mais qui sont ces organismes? À quoi servent-ils? Pour comprendre cela, redonnons la parole au chercheur de l'INRAE, Philippe Delacote.
1: Un point important, c'est le rôle du certificateur. Les certificateurs, par exemple, Vera, c'est le plus connu. Donc, une entreprise comme Vera, elle propose tout un ensemble de méthodologies. Donc, c'est-à-dire qu'un porteur de projet qui veut, par exemple, mener un projet de reforestation, eh ben, il va aller regarder dans le catalogue, entre guillemets, des méthodologies proposées par Vera. Et ensuite, il va monter un dossier en essayant de suivre cette méthodologie pour montrer, en effet, que le projet a permis soit de réduire les émissions, soit d'augmenter la capture du carbone de l'atmosphère.
0: Mais il existe plusieurs certificateurs et tous n'ont pas les mêmes exigences. Philippe Delacote évoque le label français bas carbone.
1: La méthodologie du label bas carbone est relativement exigeante en termes d'éviter justement les monocultures et d'avoir des plantations qui sont suffisamment diversifiées. On peut imaginer que pour certains autres certificateurs, les méthodologies sont un petit peu moins regardantes sur la diversité des arbres qui vont être plantés. Et ça peut faire courir le risque, oui, de planter des forêts de type monospécifique et donc avec assez peu d'intérêt en termes de biodiversité. On peut plutôt parler de champs d'arbres plutôt que de forêts.
0: Et un des problèmes, c'est que les entreprises de certification ont besoin d'attirer des clients.
1: Finalement, plus vous allez avoir des méthodologies qui vont être exigeantes, plus elles vont être difficiles à suivre. Et donc, moins les porteurs de projets risquent d'y adhérer.
0: Les exigences des certificateurs sont-elles donc tirées vers le bas? Et à l'autre bout de la chaîne, les entreprises qui achètent ces crédits carbone pour compenser leurs émissions de gaz à effet de serre, regardent-elles la qualité des méthodologies?
1: Généralement, les crédits carbone sont achetés à moins de 10 dollars la tonne, ce qui est vraiment très des prix très faibles. On peut se poser la question, est-ce que les entreprises qui achètent des crédits carbone, elles vont aller vers du moins 10 ans, donc elles vont essayer d'aller acheter des crédits au coût le plus bas possible, sans forcément être très intéressées par la qualité réelle de ces crédits.
0: Nous ne savons pas comment Living Carbon a calculé le carbone stocké dans ces arbres. En effet, pour cela, il faudrait en théorie que les arbres vivent leur vie entière. Or, les essais menés sont récents, comme nous l'avons vu précédemment. Au-delà de cet exemple précis, Philippe Delacote estime que c'est l'ensemble de l'évaluation de l'efficacité du marché carbone qui laisse à désirer. Il insiste sur la surévaluation des projets et évoque des études qui remettent en cause l'efficacité réelle des projets RED+ pour réduire la déforestation. Les projets RED+ sont des crédits carbone plus spécifiquement dédiés aux projets forestiers.
1: Les méthodologies qui sont souvent appliquées, c'est celle-ci. C'est de regarder l'évolution du couvert forestier dans la zone qui est traitée par un projet RED+, et puis de la comparer avec une zone contrôle, c'est-à-dire une zone qui présente des caractéristiques similaires à la zone de traitement, mais qui, elle, n'est pas traitée. Et souvent, quand on compare les résultats de ces résultats,

0: académique avec l'octroi effectif de crédit carbone par les certificateurs, on trouve une différence qui est relativement importante. Très souvent, les crédits carbone liés à la déforestation évitée surévaluent fortement la déforestation évitée réelle. Il y a beaucoup d'études qui montrent qu'il y a une surallocation de crédit par rapport aux réductions réelles d'émissions de gaz à effet de serre. Par exemple, il y a le papier le plus connu, c'est un article de West et de ses co-auteurs en 2023 dans Science. Et cet article a montré que, selon eux, 90% des crédits ne sont pas liés à des réductions d'émissions effectives. Dit autrement, un crédit carbone ne correspond pas nécessairement à une tonne de carbone qui n'aura pas été émise dans l'atmosphère.
1: Il est très difficile de mener des études indépendantes pour évaluer le réel impact de ces projets et des crédits carbone qui leur sont liés du fait d'une réelle opacité sur ce marché.
0: Il n'y a pas de registre, par exemple, global qui permette de tracer complètement le parcours d'un crédit carbone, de sa création jusqu'à l'entreprise qui va l'utiliser avec la répartition de la valeur.
1: Résumons. Non seulement les mécanismes de compensation carbone ne sont pas toujours efficaces pour lutter contre le changement climatique, mais en plus, ils peuvent être utilisés pour financer des arbres OGM dont on ne connaît ni l'efficacité, ni la pérennité, ni les conséquences sur les écosystèmes naturels. En enquêtant, nous découvrons que ces crédits carbone financent aussi des entreprises qui veulent promouvoir les arbres génétiquement modifiés pour la filière papier et bois. Ça se passe au Brésil, où l'entreprise Suzano cultive de vastes monocultures d'eucalyptus, parfois sur d'anciennes forêts. Pour le moment, il s'agit d'eucalyptus conventionnels. Pourtant, dès 2012, Futuragen, une filiale de Suzano, a mené des essais en champ avec des eucalyptus transgéniques modifiés pour tolérer du Roundup et produire plus de bois. Et la filiale a reçu en avril 2015 une autorisation de les cultiver. Or, Suzano a réussi à obtenir des crédits carbone pour ses monocultures d'eucalyptus. Anne Peterman, de Justice Ecology Projects, nous raconte.
2: Dans le cas de Suzano Timber Company au Brésil, ils collectent des fonds grâce au crédit carbone pour étendre leur plantation d'eucalyptus. Ils sont donc en train de développer des plantations d'eucalyptus tolérantes aux herbicides et résistantes aux insectes. Parallèlement, ils étendent leurs plantations existantes sans OGM, et utilisent des crédits carbone pour cela. À l'avenir, lorsqu'ils seront prêts, ils auront les permis pour les arbres génétiquement modifiés. Mais ils affirment ne pas encore les planter. Mais ils pourraient le faire, et obtenir des crédits carbone pour ces mêmes raisons, leur croissance rapide et leur stockage de carbone. Alors, que se passe-t-il? Ce que nous avons constaté lors de notre délégation au Brésil en 2023, c'est qu'ils détruisent les forêts indigènes existantes, notamment la forêt du Cerrado, au profit de l'agrandissement de ces plantations d'eucalyptus. Nous avons donc cette biodiversité très riche en carbone, de riches forêts indigènes appelées Cerrado, et ils les détruisent, éliminant tout le carbone des arbres, perturbant le sol, libérant tout ce carbone, et en installant ensuite ces plantations d'arbres à courte durée de vie qui nécessitent d'énormes quantités d'eau, d'herbicides, d'engrais, etc. Et tout cela est très négatif pour le climat, bien sûr. Mais ils peuvent obtenir un financement carbone pour cela, car ils disent que ce sont des arbres à croissance rapide.
1: Et dans ce cas, étant donné que la finalité est de produire de la pâte à papier, le stockage du carbone va être de très courte durée. Cyril Dutèche, de l'INRAE, évoque aussi ce risque.
3: Ces arbres OGM, on trouve l'argument de dire « oui, vous voyez, ça va nous permettre de fixer du carbone ». Mais au fond, on peut se dire surtout que ça va favoriser un type de sylviculture très productiviste pour produire du bois rapidement.
1: C'est clairement une dérive de la finance carbone que Philippe Delacote de l'INRAE nous explique.
0: Dans le monde des crédits carbone, pour recevoir un crédit carbone, il faut prouver que le projet n'aurait pas pu être mis en œuvre sans l'octroi de crédit carbone. Donc, dans le cas de plantations de bois monospécifiques qui ont une destination ensuite d'être utilisée dans l'industrie, que ce soit de l'ameublement, de la papeterie ou autre, il est en théorie nécessaire de montrer que ces modèles n'auraient pas été rentables sans le recours au crédit carbone. Donc en théorie, la règle d'additionnalité est celle-ci. On peut imaginer que dans un certain nombre de cas, ces plantations monospécifiques auraient été rentables même sans la finance carbone. Quand on va acheter des crédits carbone qui sont issus de projets forestiers, donc que ce soit des projets de déforestation évitée ou des projets de replantation, on a ce qu'on appelle un risque de non-permanence, que les arbres, à un moment, ils sont susceptibles d'être exploités ou ils sont susceptibles de mourir. Ils sont exposés aussi à beaucoup d'aléas, ça peut être des tempêtes, ça peut être des feux de forêt. Il y a un grand nombre de risques finalement qui menacent la permanence du carbone qui est séquestré par les projets forestiers.
1: Et rappelons-nous que Cyril Dutech, notamment, nous parlait de la plus grande fragilité des arbres OGM à croissance rapide.
0: Ça ne veut pas dire que ce n'est pas intéressant, c'est-à-dire, par exemple, un projet de replantation qui permet de stocker du carbone pendant plusieurs décennies, même si cette séquestration elle se fait pas pour toujours, ça a quand même un intérêt sous l'angle climatique. Et ce, encore plus si derrière, une autre forêt est replantée qui va reséquestrer à nouveau le crédit carbone qui aurait été planté. Mais néanmoins, c'est clairement quelque chose à avoir en tête que sur un grand nombre de projets liés au crédit carbone, et je pense en particulier au crédit forestier, il y a un problème de non-permanence qui est assez compliqué à prendre en compte.
1: Les arbres OGM sont pour le moment peu développés, que ce soit pour en faire des puits de carbone, de la pâte à papier ou des agrocarburants. Mais cela pourrait changer. On assiste depuis quelques années à un intense lobbying des entreprises de biotech au sein du FSC, le Forest Stewardship Council, le plus grand label de la production de bois dit « durable » du monde. Anne Peterman, qui fait campagne depuis des années contre les arbres OGM, nous raconte ce qu'il se passe au FSC depuis quelques années.
2: L'interdiction par le Forest Stewardship Council des arbres génétiquement modifiés sous son label de certification ou des produits issus d'arbres génétiquement modifiés a constitué un obstacle majeur au développement commercial des arbres génétiquement modifiés par des entreprises comme Suzano, qui sont certifiées FSC. C'est vraiment l'un des moyens les plus importants pour empêcher la certification des arbres génétiquement modifiés. Mais Suzano et certains chercheurs ont essayé, il y a quelques années, de convaincre le FSC d'ouvrir une brèche dans l'interdiction des arbres génétiquement modifiés en faisant ce qu'ils ont appelé une recherche. En gros, il s'agissait de faire des recherches sur les arbres génétiquement modifiés pour voir s'il était possible de le faire en toute sécurité et de manière durable. Nous avons répondu par une campagne et beaucoup de gens ont écrit des lettres au FSC. Le conseil du FSC n'a pas donné suite à cette demande. De sorte qu'à l'heure actuelle, l'interdiction du FSC est toujours là et intacte, comme avant.
1: Ce que nous dit Anne Peterman est une réalité. Les pros-OGM s'activent dans les couloirs du FSC. En 2022, le FSC a proposé, je cite, un processus d'apprentissage sur la question des arbres OGM. Or, pour le mettre en place, le FSC a constitué un panel d'experts à la neutralité toute relative. Nous ne listerons pas toutes les personnes en situation de conflit d'intérêts, mais citons par exemple Jason Delborn qui a travaillé à l'acceptabilité sociale des OGM destinés à la conservation du châtaignier américain avec un châtaignier génétiquement modifié. Ou encore Keith Roberts-Eyes, chercheur en Australie dans une organisation relativement favorable aux biotechnologies qui étudie les moustiques génétiquement modifiés. Comme l'a précisé Anne Peterman, la campagne internationale a porté ses fruits. Fin mars 2023, le conseil d'administration du FSC annonce qu'il met fin à ce processus d'apprentissage. Il explique que ce processus décrié risque de diviser les membres du FSC et peut porter préjudice à la mission et à la réputation de ce label. Mais le FSC travaille déjà avec Suzano en certifiant certaines de ses plantations. En 2009, le FSC précisait qu'il souhaitait, je cite, « s'associer uniquement à des organisations qui ne sont pas directement ou indirectement impliquées dans les activités inacceptables comme l'introduction d'organismes génétiquement modifiés ». Mais en 2015, le FSC déclarait que tant que les plantations Suzano certifiées FSC n'incluaient pas d'OGM, cela ne leur posait pas de problème que Suzano ait réalisé des essais en champ avec des arbres OGM.
2: L'une des nouvelles orientations que prend l'industrie des arbres génétiquement modifiés pour tenter de contourner les réglementations, y compris potentiellement le FSC, consiste à utiliser ce qu'on appelle l'édition génétique au lieu de la transgénèse. Et dire que l'édition génétique, qui consiste à retirer des gènes ou à les déplacer dans un génome sans introduire d'ADN étranger provenant d'une espèce différente, n'est pas la même chose que le génie génétique et devrait être exclu des réglementations sur le génie génétique.
1: Ce qui rappelle très bien ce qui se passe en Europe. Dans l'Union européenne, un texte déréglementant les plantes et arbres OGM est en cours de négociation. Les arguments de la Commission européenne pour lancer ce chantier législatif étaient l'adaptation de la réglementation à ces nouvelles techniques génétiques et bien sûr l'adaptation au changement climatique. Dans ce nouvel épisode, on comprend donc qu'on peut avoir de sérieux doutes sur la capacité des arbres à croissance rapide à constituer des puits de carbone efficaces. Et même s'ils arrivaient à créer des super arbres capteurs de carbone et à régler les problèmes des marchés du crédit carbone pour éviter la monoculture, etc. Philippe Delacote nous rappelle un fait intéressant.
0: La quantité de carbone qui peut être échangée sur les marchés, ça représente en tous les cas une assez faible part des émissions totales au niveau de la planète. Donc, c'est-à-dire que même si on arrive à avoir des mécanismes de crédit carbone qui seraient très efficaces et très robustes, ce serait juste un élément de solution parmi beaucoup d'autres interventions à mettre en œuvre.
1: Les OGM pour sauver le climat n'est donc pas une idée isolée. Elle se situe dans une vision démiurgique du monde. Nous aurions aussi pu vous parler de la géo-ingénierie, un ensemble de technologies récentes et vertigineuses qui consiste tout simplement à modifier le climat à grande échelle. Il s'agit par exemple de capturer du carbone de l'air pour l'injecter dans la roche, de lancer du soufre dans l'atmosphère pour refroidir la température terrestre, ou encore de répandre du fer dans l'océan pour doper le phytoplancton. Mais avant de prétendre améliorer la nature, on pourrait déjà commencer par valoriser des pratiques paysannes et agroécologiques qui permettent au sol de stocker naturellement et efficacement le carbone, et cela sans brevet, sans marché financier. Vous venez d'entendre OMG Décodons les biotech, le podcast du média indépendant InfoGM. Ce podcast a été réalisé par Charlotte Cocard et Christophe Noisette avec le soutien technique de Plink et en particulier Pierre-Henri Samion et Rémi Sanaka. La musique originale a été réalisée par Julien Fauconnier de Studio Time. Merci à toute l'équipe d'InfoGM et en particulier à Hélène Torgeman, Antoine Vépierre et Sylvain Willig. Nous tenons à remercier les bailleurs qui nous ont permis de réaliser ce podcast, les fondations Ecotone, Olga et Nature et Découverte et le ministère de la Culture. Pour en savoir plus sur les OGM et les biotechnologies, retrouvez toutes nos infos sur infogm.org.

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4: Merci de rester avec nous à l'écoute de RFI. Il est midi à Paris, 10h en temps universel. Et pour le journal, on vous retrouve, Karine Bellicha, bonjour.
5: Bonjour Caroline, bonjour à tous. À la une, en République démocratique du Congo, la riposte s'organise, notamment en Ituri, face à l'épidémie d'Ebola. Cette province du nord-est du pays est l'épicentre de la contagion, c'est là que les premiers cas ont été signalés la semaine dernière. Témoignage à Bounia dès le début de ce journal. En Corée du Sud, la menace d'une grève chez Samsung est suivie de très près par le gouvernement. La crise au sein du géant de l'électronique sur fond de boom de l'intelligence artificielle est une affaire nationale, nous dira Stéphane Genest. Et puis nous évoquerons les soupçons en France de détournement de fonds publics visant un candidat à la prochaine présidentielle. Il s'agit d'Édouard Philippe. Laura Martel nous en dira plus. Les autorités congolaises recensent pour le moment 136 décès probables et 543 cas suspects d'Ebola. Et l'épidémie est partie pour durer. L'Organisation mondiale de la santé alerte sur l'ampleur et la rapidité de la propagation du virus, alors que les équipes sanitaires sur place sont déjà débordées, notamment en Ituri, cette province du nord-est du pays, épicentre de la contagion. C'est là que les premiers cas ont été signalés en RDC la semaine dernière. Hier, plus de 16 tonnes de kits et médicaments ont été réceptionnés à Bounia, chef-lieu de la province. Les habitants tentent de s'organiser. Alexandra Branjon.
6: Depuis lundi, les différentes radios de la ville diffusent des messages de sensibilisation en langue locale. Lavez-vous les mains, portez un masque, évitez de vous serrer la main. La population prend ses consignes très au sérieux, explique un habitant, selon qui plus de la moitié des gens dans la rue portent un masque, y compris les chauffeurs de moto, ajoute-t-il. Les écoles sont restées ouvertes. Là aussi, les consignes sont appliquées à la lettre, explique Marthe Dévé, mère de 4 enfants.
7: Là où mes enfants étudient, on a exigé les masques. Tout, ils ont mis de dispositifs de lavage des mains. Il y a le thermomètre à l'entrée d'ailleurs pour prélever les températures. Et puis, ils ont aménagé des salles supplémentaires pour que les enfants ne soient pas attassés.
6: Le lavage de mains a été renforcé dans les établissements scolaires, les administrations, les bureaux, les banques. Mais l'épidémie a provoqué une flambée des prix, déplore Jean Bosco Kisoke de la société civile.
8: Par exemple, le cachet qui se vendait à 500 francs au marché, maintenant ça se va au prix double, 1000 francs. Les désinfectants qui étaient à 4000 francs, vous trouvez maintenant à 8000 francs et à 10000 francs. Or, par rapport au coût de la vie, c'est un peu compliqué. Et surtout, on ne va pas demander à une personne déplacée qui n'a pas d'argent d'acheter un désinfectant à ce prix-là.
6: Cette hausse des prix complique les efforts de riposte, ajoute-t-il, notamment pour les plus vulnérables économiquement. Les acteurs humanitaires craignent notamment une propagation du virus dans les différents sites de déplacés autour de Bounia, qui accueille plusieurs dizaines de milliers de personnes.
5: Une situation d'autant plus difficile que les ONG font face à une baisse générale des aides internationales, en particulier des États-Unis, depuis le retour de Donald Trump à la Maison-Blanche. Même si Washington a annoncé un renforcement des contrôles sanitaires à ses frontières, les autorités ont annoncé qu'elles allaient autoriser l'équipe de football de la RDC à se rendre aux États-Unis pour la Coupe du Monde. La mise en scène était la copie conforme de l'accueil réservé à Donald Trump. Aujourd'hui, c'est à Vladimir Poutine d'être reçu à Pékin. Le président chinois vantait avec son homologue russe la force de leur entente, malgré les turbulences internationales. Mais le projet de gazoduc qui relierait les plus grosses réserves de gaz naturel russe dans le nord de la Sibérie et la Chine n'a pas avancé. Vladimir Poutine espérait une percée sur ce dossier à Pékin pour trouver de nouveaux débouchés pour ses hydrocarbures. Xi Jinping estime qu'il reste des points à régler avant un accord. Direction la Corée du Sud, à présent, les négociations ont repris entre la direction de Samsung et les syndicats, des échanges tendus afin d'éviter une grève des salariés du géant de l'électronique. Si aucun accord n'est trouvé, elle débutera demain. Et justement, ce matin, la présidence sud-coréenne a regretté très officiellement l'échec des premières discussions. Au cœur de ce mouvement social, des revendications de meilleure rémunération, car Samsung, grâce au boom de l'intelligence artificielle, fait d'énormes bénéfices. Une grève de 45 à 50 000 salariés chez un géant de cette importance inquiète le gouvernement. Stéphane Jeunesse, bonjour.
2: Bonjour Karine.
5: À tel point que l'exécutif suit personnellement le dossier.
2: Oui, car Samsung, c'est un peu plus de 12% du PIB de la Corée du Sud. Donc si ce moteur ralentit, c'est toute l'économie sud-coréenne qui perd de la vitesse. Certains analystes estiment même qu'une grève prolongée pourrait coûter jusqu'à 20 milliards de dollars au groupe et provoquer des tensions sur les prix mondiaux des puces mémoire. Et c'est bien cela qui inquiète. Les États-Unis, la Chine, l'Europe se livrent une guerre industrielle autour des puces électroniques. Tout le monde veut sécuriser ses approvisionnements. Donc si le champion mondial en la matière ralentit le rythme, cela provoquerait des retards de livraison et cela à l'échelle planétaire. Mais il y a aussi qu'il règne une fracture sociale. La jeune génération veut plus de transparence, de la reconnaissance et une part plus juste de la richesse créée. Et chez Samsung, l'impact est très concret. C'est d'ailleurs le premier vrai test pour la nouvelle direction depuis l'apparition des syndicats il y a à peine 6 ans dans l'entreprise. Et c'est précisément pour cela que le gouvernement suit le dossier d'aussi près. Une grève chez Samsung n'est pas un simple conflit social, c'est un sujet d'intérêt national.
5: Stéphane Jeunesse. La présidente de la Commission européenne, Ursula von der Leyen, estime que le compromis trouvé au sein des 27 est un pas vers un commerce stable et mutuellement bénéfique avec les États-Unis. Et pourtant, l'accord provisoire négocié par les représentants du Parlement européen et des États membres toute la nuit dernière à Strasbourg valide un déséquilibre. Bruxelles s'engage à supprimer les droits de douane appliqués sur la plupart des importations en provenance des États-Unis en échange d'un plafonnement à 15% des droits de douane sur les produits européens. Aux États-Unis, 1,8 milliard de dollars pour indemniser les victimes supposées de la justice fédérale dans le cadre d'un accord avec l'administration fiscale autour d'une plainte qu'il avait déposée. Donald Trump a créé un fonds anti-instrumentalisation afin d'aider ceux qui l'estiment avoir été, comme lui, ciblés de manière volontaire par le système judiciaire. Cette décision qui pourrait de fait permettre à des soutiens du président américain de toucher des recettes fiscales du gouvernement fédéral, Nicolas Rocca.
9: Abandonner la plainte de sa famille contre l'agence fiscale américaine en échange de la création d'un fonds d'1,8 milliard de dollars. L'accord de Donald Trump avec le département de la justice met le feu au Capitole. Un comité de 5 personnes nommé dans les 30 prochains jours par le ministre de la justice sera chargé d'attribuer des compensations aux victimes injustes du système juridique ciblées pour des motifs politiques. Une procédure en dehors de tout cadre existant sur laquelle le pouvoir du président semble total. Donald Trump pourra lui-même remplacer n'importe quel membre de la commission, tandis que l'autre personne en charge, c'est son ancien avocat, Todd Blanche, le ministre de la Justice. Ce dernier a d'ailleurs passé ce mardi une audience assez houleuse au Sénat, contraint de nier difficilement les accusations de corruption, de création d'un fonds occulte, promettant un processus transparent. Si le président et sa famille ne pourront recevoir d'argent, le vice-président J.D. Vance, lui aussi interrogé sur le sujet, a refusé d'exclure que les personnes condamnées dans le cadre de l'attaque sur le Capitole en 2021, puissent-eux bénéficier d'une indemnité.
5: En France, un juge d'instruction va enquêter sur des soupçons de détournement de fonds publics visant Édouard Philippe. Le parquet national financier a confirmé hier l'ouverture d'une enquête préliminaire visant l'ancien Premier ministre, désormais candidat à la présidentielle de l'an prochain. Laura Martel, bonjour.
10: Bonjour.
5: Alors, sur quoi portent les investigations ?
10: Eh bien, l'affaire concerne la communauté urbaine de la ville du Havre, dans l'ouest de la France, dont Édouard Philippe est maire. Elle remonte à fin 2023, quand une lanceuse d'alerte a signalé de potentielles malversations avant de déposer plainte avec constitution de partie civile en juin dernier. Alors, selon cette plainte, les soupçons portent sur une convention pour animer la cité numérique du Havre durant 4 ans. Une convention signée en juillet 2020, notamment par Édouard Philippe en tant que président de la communauté urbaine et Stéphanie de Baselaire, qui est elle présidente bénévole d'une association LS French Tech et qui est elle aussi visée par cette plainte. Eh bien, cette association qui a été créée juste avant la signature de la convention avait été la seule candidate à se manifester pour assurer la prestation et elle devait toucher plus de 2 millions d'euros. Or, Stéphanie de Baselaire est aussi l'adjointe d'Edouard Philippe chargée de l'innovation et du numérique. Donc, pour la lanceuse d'alerte, le conflit d'intérêts semble absolument évident. L'enquête est donc désormais entre les mains d'un juge d'instruction. Elle porte sur des faits de détournement de fonds publics, favoritisme, prise illégale d'intérêts et concussion. Edouard Philippe, lui, qui dès le début a contesté ces allégations, eh bien, prend acte de l'ouverture lecture de cette information judiciaire et répondra bien évidemment à toutes les questions que posera la justice, a fait savoir hier son entourage.
5: Laura Martel, voilà, c'est la fin de ce journal. Tout de suite, 8 milliards de voisins. Avec vous, Lucie Bouclou. Bonjour, Lucie.
11: Bonjour, Karine Bellicha. Aujourd'hui, nous allons vous parler de la motivation scolaire.
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4: Bonjour et bienvenue si vous nous rejoignez sur RFI Radio France Internationale à Paris. Il est 18h.
3: Le journal
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4: Au sommaire de ce mercredi 20 mai, l'épidémie d'Ebola dans l'est de la République démocratique du Congo. Du matériel sanitaire et de premières équipes sont arrivées sur place. Le virus aurait infecté plus de 600 personnes, dont 139 sont mortes, d'après l'Organisation mondiale de la santé, qui s'inquiète d'un risque épidémique régional. En revanche, il est faible, ce risque, au niveau mondial, d'après l'OMS. Des selfies au Colisée de Rome et une dégustation de bonbons indiens. On va revenir dans ce journal sur la visite de Narendra Modi à Rome, le premier ministre indien accueilli par son homologue Giorgia Meloni. Une relation au beau fixe, vous l'entendrez. Et puis une première victoire, mais le combat s'annonce encore long. À Paris, les coiffeuses d'un salon ont obtenu un titre de séjour afin de rester travailler sur le territoire français. Elles étaient en grève contre leur employeur depuis plus de 2 mois. En République démocratique du Congo, la riposte s'organise face à l'épidémie d'Ebola. Elle sévit depuis plusieurs jours dans l'est de la RDC. L'épicentre, le cœur de cette épidémie, se trouve à Bunia, capitale de la province de l'Ituri. Sur place, du matériel et des équipes sont déjà arrivées, tandis qu'à Kinshasa s'est tenu un conseil des ministres extraordinaire dont l'objectif, Pauline Azidi, est de préparer la réponse sanitaire.
6: Oui, il s'est tenu à la Cité de l'Union africaine, l'un des sièges du pouvoir ici à Kinshasa, autour du président Félix Tshisekedi. Conseil qui a été convoqué hier soir pour faire le point sur la réponse mise en place, alors que le dernier bilan des autorités congolaises évoquait 136 décès, probablement dus à Ebola, pour 543 cas suspects. En Ituri, les premières équipes et le matériel sont en cours d'acheminement. Plusieurs cargaisons sont arrivés à Bunia de l'Organisation mondiale de la santé, du Programme alimentaire mondial, de l'UNICEF ou encore de Médecins sans frontières. Au total, plus de 100 tonnes de matériel qu'il faut maintenant déployer sur ce terrain où l'on manque de tout, de tenues de protection, d'intrants, mais aussi de structures adaptées. Des centres de traitement Ebola doivent être installés par MSF et Alima. Les États-Unis viennent d'annoncer un financement pour 50 cliniques en RDC et en Ouganda.
4: Et sur place, Paulina, les autorités congolaises appellent au respect des gestes barrières.
6: Se laver les mains régulièrement, ne pas toucher les malades ni les morts et surtout éviter de propager des rumeurs. Pas encore de mesures particulières sur place. Les écoles et les marchés fonctionnent normalement, même si certains contrôles ont été installés, comme des prises de température par exemple. Les équipes en Ituri essayent aussi d'identifier et de recenser les points d'entrée et de sortie de la province où seront implantés des postes de contrôle afin de limiter la propagation de l'épidémie.
4: Paulina Zidi en ligne de Kinshasa pour RFI. Lors d'une conférence de presse à

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0: C'est d'un appareil photo réflexe argentique Canon AE1, d'un caméscope HI8 Sony, dont les bandes sortent aujourd'hui un son sourd, d'un petit appareil photo numérique Sony au pixel aussi gros que les broderies de la nappe de mamie, que viennent régulièrement se réactiver une partie de mes souvenirs. Des supports mémoriels qui, ce faisant, servent aussi à faire réapparaître dans le présent des vies proches disparues. Enfants de la fin du XXe siècle, nous reconvoquons régulièrement la mémoire de nos morts par des photos, des vidéos, des enregistrements sonores. Un saut anthropologique majeur dans la manière de se souvenir de nos morts. Un saut anthropologique adossé à des sauts technologiques qui, à chaque fois, supposent des conversions et des pertes d'informations. C'est ce qui se passe lorsque l'on numérise nos vieilles photos ou que l'on passe nos bandes de cassettes analogiques vers des fichiers sonores ou des vidéos numérisées. C'est de ces technologies nouvelles et numériques que parlait à la fin de sa vie mon grand-père maternel, Louis. Il disait ces métiers qu'il avait connus, qui disparaissaient déjà avec l'apparition de ces nouveaux appareils de capture. Cet appareil qui, justement, le capturait quand il en parlait.
1: Ça, ça en fait partie, ça.
2: Ben oui,
1: parce que ils font ça, ce truc-là. C'est inimaginable le tort qu'ils ont fait
3: aux
1: photographes. Moi, ça ne me dérange pas.
4: Vrai,
1: mais maintenant, les gens ne vont plus se faire photographier. Donc, faut reconnaître.
0: Ma mémoire des morts, comme ma mémoire tout court, se réécrit à chaque fois que je la fais revivre. Elle se décale légèrement, s'appauvrit souvent, augmente parfois quand une personne m'apprend une chose ou une autre sur la vie passée de mes grands-parents. Car mes morts, pour le moment, sont mes ancêtres, et notamment trois de mes grands-parents. À Noël, il y a quelques années, après le déjeuner, on s'est retrouvés en famille dans les fauteuils du salon de chez ma grand-mère. Elle vit seule Tina. Mon grand-père, paternel, Giorgio, est mort il y a 20 ans. Dans le salon de ma grand-mère, il y a à côté de la télé une petite chaîne IFI et en dessous un grand tiroir en bois. À Noël, après le déjeuner, Mario, mon petit frère, a commencé à prendre des vieilles cassettes audio dans le tiroir et à les mettre dans la chaîne IFI. Play, avance rapide, play, et parfois résonner une mélodie familière. Une chanson que mon grand-père chantait en voiture ou ailleurs. On l'a beaucoup entendu chanter, et même lorsqu'on lui a retiré une corde vocale pour ralentir la dissémination de sa tumeur, il donnait encore de la voix. Mon frère Mario enchaînait les cassettes dans le lecteur, et à un moment, tout le monde s'est tu. C'était un enregistrement amateur oublié depuis des décennies. Au milieu des autres voix, on distinguait clairement celle de mon grand-père. Il était là, au milieu de nous, dans le salon de la maison, comme un spectre, à dire des trucs en italien. Forza, Pepe. Allez, Pepito, chante. Autour de lui, il y avait la famille. C'était le milieu des années 70. Et mon père enregistrait son père en Calabre. Son père, Giorgio, l'émigré, l'expat, celui qui était allé faire sa vie en France et qui chantait maintenant avec ses sœurs, ses frères, d'autres sans doute, pour dire sa joie d'être de retour pour quelques jours chez lui, en Calabre.
5: À Sant'Eleu.

Quand la cassette s'est arrêtée, une larme coulait sur le visage de mon père. Son père, mon papy, était revenu brièvement de la mort quand on ne l'attendait plus, par l'artifice de l'enregistrement et de sa diffusion.

0: 15 ans, j'étais persuadée que j'allais mourir jeune. Par exemple, je me disais que je mourrais avant d'avoir mon bac.
1: Mais non, quelle idée.
0: Je sais, c'est con. Hein. Je saurais pas t'expliquer pourquoi, mais à l'époque, c'est une évidence. Et puis finalement, j'ai mon bac. Je suis toujours vivant, et je suis le premier surpris, le seul d'ailleurs. Et à partir de là, cette idée de mourir jeune me sort de l'esprit. Une autre s'impose à moi. Je me donne comme espérance de vie 70 ans. Et là, pareil, hein, j'en suis intimement persuadé. Et quand je te dis 70, c'est vraiment max, max de max. Je m'estime chanceux si j'arrive jusqu'à cet âge.
1: Mais pourquoi 70 ans? C'est quand même pas hyper vieux.
0: À l'époque, 70 ans, c'est l'âge de mes grands-parents maternels. Et ils représentent pour moi toute la décrépitude de la vieillesse. Et donc, par extension, de la mort. À 70 ans, si t'es encore vivant, t'as du mal à marcher, tu deviens un peu sourde, tu t'habilles hyper mal, genre tu portes des vestes grises élimées et des tailleurs un peu ringards. Déjà, quand ma mère était enfant, quand sa mère allait la chercher à l'école, elle disait à ses camarades que c'était sa grand-mère. Tu vois, quoi. Quoi d'autre? Tu fais pas grand-chose de tes journées à part regarder la télé, aller à la messe le dimanche. Et aussi ma grand-mère, qui laisse tout faire à mon grand-père, les courses, la bouffe, le ménage. Oui, car avec ses problèmes de cœur, elle est vite essoufflée. Je t'ai déjà parlé de ma grand-mère méchante? De sa vie remplie de frustration. Elle aurait aimé mener une vie bourgeoise et côtoyer le monde des lettres. Au lieu de ça, elle a eu 7 enfants et a partagé la vie d'un employé limonadier, sans compter qu'elle...
1: Excuse-moi, tu t'écartes un peu du sujet, je crois.
0: Oui, t'as raison. Bon, n'empêche qu'un jour, je te parlerai de ma grand-mère méchante. J'ai 20 ans. Si t'as suivi, sur mon échelle de vie, il m'en reste...
1: 50.
0: Voilà. Je me dis que c'est pas si mal. Que 50 par rapport à 20, ça laisse le temps de faire plein de trucs.
1: Ouais, quand même.
0: Je pense plus du tout à la mort. Enfin, à la mienne. Chaque année, je me refais ce petit calcul. Et puis arrivent mes 35 ans. À partir de là, le ratio s'inverse. Et cette pensée commence à être un peu désagréable. Aujourd'hui, j'ai 55 ans.
1: C'est pas mal, un frigo de 55 ans.
0: T'es gentil. N'empêche que d'après mes calculs, il me reste 15 ans à vivre. C'est pas beaucoup. Mais il y a quand même une bonne nouvelle dans tout ça.
1: Laquelle?
0: Vu qu'à Mayday, vous êtes tous et toutes plus jeunes que moi, statistiquement, je vais mourir avant vous.
1: Alors ça, t'en sais rien.
0: Statistiquement, j'ai dit.
1: Oui, statistiquement. C'est dur à dire, d'ailleurs.
0: C'est pas facile.
1: Les statistiques, c'est aveugle, tu sais. Tu veux venir en venir où, d'ailleurs, là?
0: J'aurais pas à venir à vos obsèques. Je vivrai pas ces moments de grande tristesse. Tu trouves ça égoïste?
1: Je crois surtout que je serai jamais la bonne personne pour te répondre. Moi, tu sais, j'empêche la colère de la tristesse de tout raser depuis des années. En tout cas, ce qui est pratique, c'est que ton corps, le frigo, pourrait être bien conservé au frais. Le frigo.
0: Pas mal.
1: En attendant le funérarium. Tu pourras penser aux habits que tu voudras avoir. D'ailleurs, ça évitera à celles qui restent de le faire. C'est important, tu sais, on te demande ça pour le funérarium.
0: Ça devient très concret, là, tout ça.
1: Puis ça dépend où tu choisiras de mourir, d'ailleurs. Parce que si c'est à l'étranger, pour amener le corps, ils te mettent sous scellé. Alors, pour voir la dépouille, ça demande à tout le monde de prendre l'avion et de ne pas traîner, ou alors d'y renoncer. C'est quelque chose aussi, d'ailleurs, d'être privé de voir le corps. Et si on attend que tu sois rapatrié, on ne peut plus réouvrir. J'y suis allée, moi, alors que j'y étais pas autorisée. T'as déjà pensé que dans les avions, les vivants ont des morts juste sous leurs pieds, en soute, avec leurs chiens en cage et leurs valises à roulettes? La mort, ça me semble impossible à penser. Je crois qu'il faut la vivre pour savoir ce que ça fait.
2: Ma mère était indienne. Elle est venue vivre en France à l'âge de 22 ans. J'ai toujours imaginé qu'à son décès, on ramènerait son corps en Inde, dans ce pays qui lui manquait tant. Et pourtant, c'est pas ce qui s'est passé. Finalement, elle repose près de nous, dans un village de l'Ain, où elle a passé la majeure partie de sa vie. À sa mort, on a donc été face à un dilemme. Ce dilemme, ce choix à faire entre deux pays, m'a fait traverser à moi une culpabilité qui est en fait partagée par de nombreuses personnes exilées.

0: moment de vérité, quand éclate l'ambivalence d'une vie, ni d'ici, ni de là-bas, entre absence et double appartenance. Selon le sociologue Abdelmalek Sayad, qui a introduit le concept de double absence, l'émigration elle-même serait une première mort, sociale et civique. D'ailleurs, dans les entretiens recueillis auprès des migrants maghrébins en fin de vie, revient sans cesse un sentiment de culpabilité. Ne pas être rentré, avoir manqué à sa famille, ne pas avoir tenu la promesse du retour.
1: La mort conduit à payer une dette symbolique pour cette faute intériorisée qui sous-tend toute l'économie des retours. Valise pleine de cadeaux, largesse lors des vacances, rapatriement du corps comme dernière offrande. Dans la mythologie des lieux mortuaires, mourir là-bas devient une manière de réintégrer la communauté. Choisir le lieu où reposent ses ancêtres concrétise aussi un secret désir de rester en famille, qui semble jaillir comme un dernier réflexe de sécurité, d'apaisement.
0: Tous les migrants partent pour revenir un jour, du moins le croient-ils et le disent-ils, écrivait Françoise Lestage. Pour ceux, la plupart, qui ne reviennent pas vivants, le retour posthume devient la forme terminale de fidélité à la promesse initiale.
2: Il y a quelques semaines, je suis allée voir Yacine à Marseille. Il m'a parlé de son enfance et de ses travaux, de son rapport à l'exil et à la mort.
3: Donc, je m'appelle Yacine Chaïb. Je suis né en Algérie, à Skida, en 1963, ex-Philippeville. Donc, j'ai réalisé un doctorat en 1992 sur l'émigré et la mort. Le livre a eu un certain succès, puisque j'ai eu un article du Monde des Livres. Il est un commerçant et après, il n'a pas pu continuer à faire son commerce en Algérie. Donc, il est venu travailler en France en 1966. Il est parti de Marseille, Nîmes. Après, il a fait Lyon. Après, Annecy. Donc, il a terminé à Annecy. Il était, il travaillait dans tout ce qui était industrie des pièces détachées, tout ça. Donc, il a fini à Annecy. Ma mère, il est arrivé en 73. Nous sommes arrivés en 74. On était trois enfants. Donc, on l'a rejoint. Et après, mon père, il a retrouvé sa vocation de commerçant. Il a fait 30 ans de boucherie. Voilà, donc, il a fait ouvrier. Après, il a été boucher une trentaine d'années. Là où j'habitais, en Algérie, moi, j'ai mon père qui était en France. Et moi, je cherchais tout le temps dans la ville. Je me promenais beaucoup pour pouvoir retrouver la sosie de mon père. Son absence, c'est comme s'il n'existait pas. Et donc, constamment, je cherchais des sosies de mon père pour voir qu'il existe. L'absence prolongée insinue une certaine mort, une disparition presque. Ceux qui restent vivent une absence, comment dirais-je, comme s'ils étaient accidentés, c'est comme s'ils ont perdu quelqu'un. Et donc, Abdelmalek Sayad, donc c'était un sociologue algérien qui a travaillé avec Bourdieu, tout ça, et il était très intéressé par mon sujet, parce que lui a toujours travaillé sur la double absence, c'est qu'on n'est jamais ni d'ici ni de là-bas, et cette ubiquité, elle crée de la nostalgie, elle crée des sentiments parfois de tristesse, bon, bref, et je cultive un lien culturel sur le sud, et cette curiosité me permet de faire valoir toute la richesse qu'on a en soi, c'est qu'on le voyage, le fait de la migration a permis de déclencher des sources de richesse sur nous-mêmes, ici, là-bas et ailleurs aussi. Mais en même temps, il ne faut pas s'aveugler, hein. Je veux dire que moi j'aime beaucoup le pays d'origine, j'aime beaucoup la France, mais on y va pour retrouver une histoire, son histoire, y vivre, on verra, mais retrouver son histoire et toujours cultiver le patrimoine de là-bas et d'ici. Donc il n'y a aucune visée, comment dirais-je, de fierté d'un côté ou de l'autre. C'est une appartenance à assumer. Donc oui, j'irai pour qu'on m'explique les paysages que je n'ai pas pu voir à mon enfance ou que je ne connais pas. Moi, je voulais être chercheur au départ et en même temps, je me suis dit, la recherche, c'est un peu... Donc, j'ai dit, ok, je vais travailler sur la mort. Et en même temps, si ça rate, je deviendrai forme funèbre. Je deviendrai régleur, je travaillerai dans les pommes funèbres. Régler les funérailles, c'est régler les détails, faire choisir le cercueil. C'est lui qui s'occupe.

0: des aspects techniques pour que les funérailles se passent bien. Et après, j'avais postulé pour devenir cadre dans le funéraire. Mais bon, c'était une manière de dire, bon, si ça marche pas la recherche, j'avais toujours, c'est un métier d'avenir, comme on dit. Pour travailler les pompes funèbres, moi, je devais parler à mon angoisse. Son angoisse de mourir, l'angoisse de mort. Ce qui permettait de pouvoir aller faire les inhumations en toute quiétude. Et trouver une méthode, une distanciation qui me permettait d'être en même temps de faire, d'observer et d'être là pour faire un travail attendu. Et donc, il fallait s'adresser à mon angoisse de mort, voir en quoi elle consiste, de quoi j'ai peur dans la mort. Donc, à partir du moment que je dis de quoi j'ai peur, ça m'a permis d'aller pouvoir travailler et faire mon terrain.
1: Fils d'immigrés, Yacine a dû lui aussi choisir l'endroit où ses parents reposeraient. Il a fait ramener son père en Algérie, notamment parce qu'il était plus facile de le faire inhumer, selon les pratiques musulmanes, là-bas.
2: Jusqu'à la fin des années 1990, le rapatriement de la dépouille mortelle était encore quasi systématique pour les ressortissants et ressortissantes du Maghreb, comme en témoignent notamment les archives consulaires du ministère des Affaires étrangères tunisien. Mais la loi française va à l'encontre des traditions en prescrivant notamment de recourir, pour ce dernier voyage, à un cercueil.
3: À Marseille, depuis qu'il a créé la marbrerie musulmane en 1994, Monsieur Sabri Deloum constate une augmentation de 20% des inhumations de musulmans.
2: En fin de vie, de plus en plus nombreux et nombreuses sont ceux et celles qui veulent transmettre autrement. Raconter leur parcours, léguer des valeurs, choisir l'inhumation en France pour offrir un lieu de mémoire accessible à leurs enfants. Monsieur Mohamed Rabat, né en Algérie en 1952, nous confiait.
4: J'ai toujours dit que je voulais être enterré au pays. Mais mes enfants m'ont dit...
2: Et nous, on fera comment pour venir te voir?
4: Alors j'ai changé d'avis. Mes racines, c'est eux maintenant.
1: En échangeant autour de l'article, Yacine m'a proposé de rencontrer Sabri Deloum. Sabri habite à Marseille et détient la seule marbrerie musulmane de France. Il constate que ces dernières années... de plus en plus de personnes ont recours à ses services.
0: Enfin, aujourd'hui, il avait des obsèques. Puis il m'a appelé hier comme quoi c'est bon. Il est là. Bonjour. Il est là. Elle faisait la sieste. Ah d'accord. Elle remet les chaussures. C'est prenant hein, comme toi. Voilà, je laisse Sabri de présenter sa marbrerie musulmane et pourquoi elle est musulmane.
5: Oui, moi c'est Sabri Deloum, alors, marseillais, 62 ans, j'ai créé l'entreprise en 1994. Mais là, il y a une trentaine de plaques personnalisées musulmanes, que ce soit dans la taille, les gravures, et puis après ce qui est gravé dessus, c'est à la demande du client. Et ça peut être, il peut avoir, comme vous voyez, la plaque qui est en Algérie, qui est personnalisée. La carte d'Algérie, il peut avoir la Fatiha. C'est la première prière qui est dans le Coran. Et celle qui revient ici, c'est celle-là aussi. Le plus qu'on retrouve au cimetière. Nous sommes à Dieu, à lui, nous retournerons. Là-bas. Et après, il y avait diverses pierres et des tailles. Et diverses tailles demandées par le client qui sont de forme musulmane. Et au départ, j'étais dans le funéraire. Mais si je faisais l'entretien des sépultures. Et après, en collaboration avec les pompes funèbres musulmanes, j'ai commencé à lancer la marbrerie musulmane et le fossoyage. Parce que j'ai vu que c'était un secteur qui allait se développer, qui était porteur. Parce que les familles musulmanes se faisaient intéresser de plus en plus ici à Marseille, dans la région. Donc je savais qu'il allait avoir un créneau. Puisqu'avant, il n'y avait pas de carré musulman. Il n'y avait que des terres communes. Donc les gens, ils partaient au pays. Et puis depuis 1995, quand ils ont commencé à faire des carrés musulmans, les gens commençaient à rester ici, les familles. Et puis après, au fil du temps, avec les familles mixtes et les gens qui ont plus de famille au pays, qui se faisaient de plus en plus intérêt ici. Et ça s'est inversé comparé aux catholiques. Parce que les catholiques, maintenant il y a la crématisation, Et le musulman, ici, il se fait de plus en plus enterrer, donc ils construisent des carrés. En France, hein, de plus en plus pour les musulmans.
6: Après, bon, après, c'est pas la peine de dire, d'expliquer.
0: Bon. Après, ce qui est important de voir, tous les questionnements pour répondre à l'inhumation en France et trouver des professionnels qui puissent faire bien le travail par rapport à l'inhumation, que les gens fassent dans de bonnes conditions pour qu'il y ait vraiment un apaisement. Tu sais, se faire enterrer ici dans le regret et tout ça, ça ne sert à rien. Aujourd'hui, quelqu'un issu d'immigration de confession musulmane va se heurter à des problématiques de logistique, d'inconnus qui va l'enterrer, d'inconnus par rapport à l'aménagement de carrés, d'inconnus qui fera sa toilette. Donc il y a cette question-là de voir comment on va organiser des funérailles musulmanes en France où il y a une approche non lucrative, une approche économique, sociale, solidaire. Par exemple, dans le Nord, à Dunkerque, donc j'ai travaillé avec un groupe où un bénévole s'engageait de faire la toilette d'un tel, d'un tel, et donc ça permettait de savoir qui fera la toile de qui, de façon bénévole. Donc il y a cette organisation-là, vous voyez. Et là, donc, ce qui va se passer, c'est que premièrement, les élections qui vont arriver, c'est la revendication d'avoir des carrés, des regroupements confessionnels, parce qu'il n'y en a pas assez. Sur 44 000 cimetières en France, il n'y en a qu'une centaine pour les musulmans. Donc il y a un déficit important pour répondre déjà au désir de se faire inhumer en France. Qui fait que les gens, quand il y a une personne qui décède, ils sont dans la panique parce qu'il n'y a aucune préparation. Vous voyez ? Même s'ils ont discuté de se faire inhumer en France, il manque qui fait quoi et comment arriver à des funérailles les plus respectueuses.
1: Cette rencontre avec Yacine m'a permis de revenir sur la mort de ma mère, ses funérailles et toutes les interrogations qui m'ont traversée alors. À faire face, aussi, à la réalité politique des personnes de confession musulmane. À comprendre ce qu'ils et elles sont contraints de traverser dans un moment déjà si compliqué qu'est l'organisation d'obsèques. Pour finir, écoutons Sabri nous lire l'épitaphe qu'il a gravée sur la tombe du petit Ibrahim.
5: Donc il y a Ibrahim, mon ange, tu es venu au monde le 13 juillet 2015, jour de la nuit et du destin, tu es monté au paradis le 15 juillet 2015, enterré le vendredi 17 juillet 2015, jour de l'Aïd et l'Fert. On se reverra bientôt, mon ange, Inch'Allah, on t'aimera éternellement, merci Allah pour ce cadeau merveilleux.

0: Vous avez réfléchi, vous ? Est-ce que vous ferez de vos corps morts ? Moi, j'y pense depuis que j'ai 20 ans. À ce moment-là, j'ai enchaîné les décès, alors les funérailles, je connais bien. Les obsèques aussi. Je sais ce que je veux. Moi, je veux reposer parmi les vignes du Cerdon pour dormir au soleil au milieu des vendangeurs.
1: Moi, je prospecte. Mais je vous dirai plus dans 3 ans quand j'aurai fini la recherche que je mène sur les nouvelles techniques dites écologiques de sépulture.
2: Attendez quoi ? Attendez quoi, c'est à moi là ? Non mais je sais pas moi. Non mais je veux pas. Non mais je veux pas mourir en fait. Non mais me regardez pas comme ça, non. Non mais y a pas moyen, non. Et alors surtout je veux pas que vous me cramiez. Ça non, les cendres au cas de vent, non. Je veux une tombe. Sinon vous allez faire comment pour venir me voir quand je serai plus là ? Bon ok. Je vais écrire un truc un peu précis.
3: Alors moi, en ce moment, c'est avec mon père que j'en discute, parce que c'est pas la grande forme, et il se demande où son corps reposera quand il sera mort. Ses parents ont divorcé très tôt, ils sont enterrés dans 2 cimetières différents, très loin l'un de l'autre. Mon père me dit, je sais pas si j'ai envie d'être auprès de maman ou auprès de papa. Oh, ça me fait un peu baliser d'entendre un truc pareil, moi je veux pas retourner dormir auprès de mes parents, même si je suis morte. Si j'étais cramée, mais c'est toujours pas une évidence pour moi, je voudrais que mes cendres soient dispersées sur un chemin que je connais bien et sur lequel j'ai beaucoup beaucoup marché depuis mes errances adolescentes jusqu'aux phases existentielles de la vingtaine. Sur ce chemin-là, à un moment, la forêt s'ouvre et souvent, des biches attendent. Là donc, ça m'irait bien. Et puis, j'aurais de la compagnie. Ce chemin, il se trouve dans un petit hameau lozérien qui s'appelle Limbertès. Ça veut dire liberté en occitan.

Mais bonsoir à tous. J'ai 83 ans. Je suis né à la Mertès. Et j'ai passé pratiquement une grande partie de ma vie à la Mertès. Je fais un petit séjour à Paris, un petit séjour en Algérie. Et tout est dit.

C'est-à-dire qu'on est dans un village, il n'y a pas d'église. Qu'est-ce qu'on fait des morts quand ils sont morts? Il faut bien les enterrer quelque part. Donc il faut les descendre à Saint-Alban pour avoir et la messe et le cimetière. Donc on n'avait pas le choix. Mais concrètement, c'était pas très compliqué. C'était la tradition dans tous les villages. Les gens du village faisaient le cercueil. Il y avait un paysan qui travaillait un peu le bois, il faisait un cercueil tout simple. Et ça faisait un office de cercueil, quoi. C'était pas un cercueil ultra perfectionné. C'était une boîte en bois, quoi. Il y avait pas, c'était pas luxueux, mais bon. On faisait avec les moyens de bord. On installait le mort dans le cercueil et après on mettait le cercueil dans une charrette. Soit elle était tirée par des vaches ou des bœufs ou une jument. Et l'explication, c'est simple. Vous avez deux chemins. Un qu'on appelle le chemin des vivants et l'autre qu'on appelle le chemin des morts. Le chemin des vivants, c'est un petit sentier qu'on ne peut prendre qu'à pied. Et le chemin des morts est carrossable. On peut le pratiquer avec une charrette et des bœufs ou une jument. Et la différence, c'est que le chemin des vivants est légèrement plus court et beaucoup plus direct que le chemin des morts. On gagne à peu près un quart d'heure ou 20 minutes de différence de distance. Mais dans ma jeunesse, on avait un principe. On allait à la messe tous les dimanches et au catéchisme tous les jeudis. Donc on faisait le chemin des vivants deux fois par semaine, mais le chemin des morts, on le pratiquait que quand il y avait un enterrement. Parce qu'il est un peu plus long et quand il n'y avait pas de la neige, ça allait très bien. Mais quand il y avait de la neige, qu'il y avait des fois 1 mètre de neige, ben, c'était compliqué. Alors il fallait atteler la jument avec la charrette qui avait des grandes roues. On mettait le cercueil et comme ça on le descendait. Mais quand il y avait vraiment trop de neige, on ne pouvait pas atteler la charrette. Donc on attelait un traîneau et on mettait le cercueil sur le traîneau pour le descendre à Saint-Alban. C'est tout simple. Mais le chemin des vivants, il est toujours un petit peu étriqué. Bon, il y a des fois on peut marcher, mais maintenant il y a beaucoup de paysans qui l'ont fermé. Il y a des barrières à sauter, à ouvrir. Alors c'est un peu compliqué, quoi. Il n'y a que ceux qui marchent à pied, les marcheurs, qui le font. Nous, on ne marche plus à pied, on marche en voiture.

0: Mais où sont les funérailles d'antan? Les petits corbières, corbières, corbières de nos grands-pères qui suivaient la route en caotant. Les petits macabées, macabées, macabées ronds et prospères quand les héritiers étaient contents. Aux fossoyeurs, aux croquements, aux curés, aux chevaux, même ils payaient un verre. Elles sont révolues, elles ont fait leur temps. Les belles pompes funèbres, on ne les reverra plus. Et c'est bien attristant, les belles pompes funèbres de nos 20 ans. Maintenant les corbillards à tombeau grand ouvert emportent les trépassés jusqu'au diable vos vers. Les malheureux n'ont même plus le plaisir enfantin de voir leurs héritiers marrons marcher dans le crottin.
1: Stop, ça suffit maintenant. Tu sais, c'est l'heure de la lecture de Jeff Clack. C'est maintenant là.
2: Des martyrs de Haymarket Square à Mohamed Bouazizi, George Floyd ou Naël Merzouk, il arrive qu'une mort singulière anime un mouvement collectif. Bien plus difficile à interdire que des manifestations, les obsèques deviennent parfois l'occasion d'affirmations politiques qui seraient autrement réprimées. Un cercueil ouvert, un cortège funéraire qui traverse une ville assiégée, des cendres expédiées aux quatre coins du monde, autant de gestes funéraires qui ont permis aux luttes de se saisir des morts.
1: En France, le maintien de l'ordre public est régi pendant la première moitié du 19e siècle par la loi martiale du 21 octobre 1789 qui interdit les regroupements de plus de 20 personnes et autorise leur dispersion immédiate par la force armée. Les banquets et cortèges funéraires sont alors utilisés comme prétexte à se rassembler sans être inquiétés.
0: Il fallait la voir, cette foule immense, dans les années qui suivirent la terrible répression de la Commune de Paris. Cette procession annuelle collective montait au cimetière du Père-Lachaise pour aller devant le mur des fédérés. On voyait quelques drapeaux noirs, en signe de recueillement, mais pas seulement. C'était un mouvement de colère, de révolte, qui au fur et à mesure de son parcours déchaînait sa rage, se faisait émeute et ressuscitait pour un temps les instants et les espoirs révolutionnaires mitraillés par les Versaillais.
3: On pense aussi au peintre David Wojnarowicz, mort du sida en 92, qui écrivait « J'imagine ce que ce serait si les amis manifestaient à chaque fois qu'un amant, qu'une amie ou qu'un inconnu mourait du sida. Si à chaque fois, ses amis, ses amantes ou ses voisins emporter son corps dans une voiture lancée à toute vitesse vers Washington DC, qui défoncerait les grilles de la Maison Blanche et pilerait net devant l'entrée, pour déposer son corps sans vie sur les marches.
4: C'est un peu ce qui s'est passé avec Pierrot.
0: Ah, de Renaud, Pierrot, mon pote, mon frangin, mon poteau.
4: Non, pas du tout, non. Pierrot, un jeune ouvrier de Renaud. Il était Mao et s'est fait tuer par un agent de la sécurité du groupe. Un coup de pistolet. À son enterrement, 100 000 personnes, toute l'extrême gauche. Et pareil pour le poète Pablo Neruda au Chili, mort au début de la dictature de Pinochet. Plus de 1 000 personnes bravent le risque de répression et entonnent l'international.
1: Ce temps de la politisation de la mort, il n'est pas révolu. Ces dernières années, on ne compte plus les marches blanches, les manifestations pour honorer un mort, faire son deuil ou demander justice. La plupart, elles sont restées locales et on n'en a peut-être même pas entendu parler. Mais il y en a d'autres où on y va, ou au moins où on soutient. Les marches pour Adama, pour Naël, pour Idir, ou toutes les victimes de crimes policiers et racistes. Celles pour Rémi Fraisse ou pour Clément Méric. Et puis il y en a d'autres où on n'a pas très envie de mettre les pieds. La dernière en date étant celle pour honorer la mémoire d'un néo-nazi de Ranck à Lyon.
0: Chaque défilé, chaque procession a sa bande-son. À la musique binaire et militaire, au son du tocsin qui glorifie la mort, nous on préfère les sons qui racontent l'espoir, la lutte collective, les sensibilités, les sensualités, le contact des peaux qui se touchent, de l'amour sans cesse renouvelé, de la camaraderie incandescente, de la fin de la justice et de la soif.
1: Allez, stop, Tago. C'est l'heure du jukebox.
4: Jukebox. 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
5: Le jukebox de Maiden.
6: 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Ça fait 30 ans que je gonfle comme ça. Alors c'est bizarre, je gonfle depuis 30 ans et c'est pas encore fini d'être gonflé.
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0: Et toi, Kim, ce serait quoi la bande-son de tes derniers jours?
1: Ce qui me vient en premier, c'est quelque chose comme ça. Un truc mélancolique, qui fait bien générique de fin. Tu reviens sur ton passé, t'es nostalgique. Ouais, mais non. Je crois que ce genre de son, c'est bien pour les fictions. Dans la réalité, juste avant de fermer les yeux pour l'éternité, j'aurais envie de quelque chose de joyeux et d'intense. Comme Dumtana, dans Om Shanti Om. Et toi, Tago, il y a une musique que tu trouves mortelle?
2: Jackbox, le Mayday.
3: Mortelle à en mourir? Ou mortelle à se sentir vivant? Non, plutôt mortel à se sentir mortel, faire vibrer les échos de ma finitude et de ce qui la rend si précieuse.

0: Ça t'arrive, toi, Namé, de te sentir immortel?
1: Immortel? Immortel, moi, jamais. Enfin, si j'ai déjà senti ça, j'ai oublié. Les toujours se sont annulés un dimanche du joli mois de mai. Mais voici un petit secret. Même avant que la mort ne s'invite tout près, j'avais déjà une affection particulière pour les airs de piano très enjoués. Les chanteurs chats qui miaulent à t'en faire rigoler. Les récits euphorisants de paradis blanc et d'éternité.

0: Et si en plus la chanson joyeuse est bien rythmée,
1: et l'énergie du désespoir,
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0: France, un défunt, c'est un produit marchand comme un autre. L'endeuillé, un client comme un autre. Aux côtés des télécoms, de l'électricité ou encore de la gestion de l'eau, l'organisation des obsèques est qualifiée de service public, industriel et commercial, autrement dit concurrentiel. Il existe une industrie du chagrin et elle a de beaux jours devant elle.
1: Mais ça n'a pas toujours été comme ça. Pendant la Révolution française, l'objectif étant de mettre fin aux privilèges du clergé, les révolutionnaires instaurent les obsèques civiles. Bon, évidemment, Napoléon va revenir sur cette avancée et remet une partie des opérations funéraires dans les mains de l'Église. Mais dans le même décret, il instaure un monopole public pour le transport du corps, les maisons funéraires et l'inhumation. Cette prise en charge publique, notamment par les communes, va durer un sacré temps. C'est en 1993, que le coup de grâce est porté. Une loi met fin au monopole public et remet au centre la liberté de choix du consommateur. Depuis, la concurrence fait rage.
2: Souvent, on ne prépare pas les choses en amont. On tombe sur les pompes funèbres les plus proches. On est pressé, pas le temps de passer tous les services en revue. En moyenne, des funérailles coûtent en France environ 4000 euros.
1: Le pactole annuel, partagé entre 4000 entreprises, s'élève aujourd'hui à 3000 milliards d'euros. Et il est appelé à grossir au fil du vieillissement de la population. Au nombre de 640 000 en 2024, les obsèques organisées chaque année pourraient dépasser les 800 000 d'ici 2050. Cette croissance assurée, une rareté dans le monde économique, suscite l'intérêt, croissant lui aussi, d'entrepreneurs, businessmen et financiers.
3: En France, ce sont deux marques qui gèrent le gros du pactole. Les pompes funèbres générales, PFG, filiale d'OGF, dont le F ne désigne pas funéraire, mais financement. Et Roc Éclair, filiale de Funécap, qui sont en concurrence frontale. Elles organisent une cérémonie funéraire sur trois en France. La gestion de la plupart des crématoriums, c'est eux. La fabrication des cercueils ou des appareils de crémation, encore eux. La formation des agents funéraires, encore et toujours eux.
4: Le 31 décembre 2020, en pleine seconde vague du Covid, alors que les restrictions sociales sont en vigueur et que la maladie a déjà tué 69 000 personnes en France, Aurélien Mestric, responsable d'OGF, jubile. Les équipes qu'il supervise viennent de dépasser un objectif considérable. Il partage la grande nouvelle avec ses équipes. Son mail s'intitule « Le million » en majuscule dans le texte pour faire part de son euphorie. Il écrit
5: « C'est avec un grand plaisir que je vous annonce que nous avons dépassé notre objectif budgétaire, le million. Cette performance, c'est la vôtre. La mortalité est un facteur que vous avez su exploiter pour tirer profit et dépasser nos objectifs. »
6: Depuis quelques années, des personnes tentent de faire exister une autre manière d'accompagner les proches des défunts. Réunies dans des coopératives funéraires, elles s'inscrivent dans ce qu'on appelle l'économie sociale et solidaire. En plus de fournir le service classique de pompe funèbre, elles revendiquent une rupture dans les pratiques. Écouter le souhait des proches, ne pas pousser à la consommation et faire des funérailles le plus écolo possible. Pour l'instant, elles sont contraintes dans leur pratique par le besoin de respecter la réglementation. En France, aujourd'hui, on est obligé d'avoir recours à un cercueil et si crémation il y a, à une urne.
4: Mais en parallèle de leur activité, les coopératives salariées et sociétaires essayent de provoquer le débat autour de nos manières de mourir. Ils et elles organisent aussi des temps d'échange pour donner accès aux droits funéraires à tous et faire leur propre promotion. C'est sur un temps comme celui-là qu'on est allé à la rencontre de la coopérative funéraire de Lyon, à la MJC de Ménival, dans le 5e arrondissement de Lyon.
7: Petite question. Est-ce que vous connaissez les deux modes de sépulture autorisés en France? C'est-à-dire, en fait, à la fin, ce qui peut se passer avec le corps d'une personne décédée? Inhumation et crémation. En effet, inhumation et crémation, donc c'est ce qu'il est possible de faire actuellement en France. Je vous mets une petite diapo et je vous dis un petit mot sur notre initiative citoyenne. Donc moi, je suis Julien Grouillet. Je suis le cofondateur de la coopérative funéraire de Lyon. La coopérative, ça montre qu'on est dans une démarche collective, qu'on est un groupe de citoyennes et citoyens au départ qui a voulu s'intéresser à ce sujet-là. On s'y est intéressé soit parce qu'on avait une curiosité intellectuelle qui nous a guidés vers ça, c'était mon cas. Je travaillais auprès des personnes âgées et j'étais vraiment très intéressé par ces sujets-là parce que j'en parlais avec elles. Et pour d'autres personnes, ça a été l'organisation d'obsèques qui les ont confrontés à l'organisation de ce moment-là, très singulier, qui nous arrive à toutes et à tous à un moment dans notre vie, et qui ont découvert comment ça fonctionnait, qui ont eu des interrogations, des expériences, entre guillemets, si on peut se permettre de dire, satisfaisantes, parce que finalement, elles ont répondu à ce qu'elles attendaient, et d'autres moins satisfaisantes, parce qu'il y a eu des couacs, par exemple, ou vraiment un mauvais dialogue avec un professionnel. Et donc, tout ce petit monde, ce petit groupe de départ s'est mis à réfléchir ensemble et à partager ses connaissances, ses points de vue, ses expériences. Et on a eu envie d'approfondir ça. Et en échangeant avec ces personnes-là, on s'est rendu compte que d'autres possibles étaient envisageables quand on s'intéressait aux funéraires. Envisager des obsèques personnalisées, on va voir comment on peut mieux connaître le droit et mieux connaître les possibilités pour avoir des billes par rapport à ça, mais aussi pouvoir transmettre ce qu'on sait. En l'occurrence, c'est le moment qu'on vit là, c'est un moment d'échange, il y aura de l'échange, là je parle, mais après on va discuter, un moment où on va pouvoir se questionner sur ce qu'on sait, sur ce qu'il est possible de faire, et finalement avoir de la connaissance supplémentaire par rapport à ça, et on l'espère pour vous, avoir davantage de capacité à agir quand vous serez confronté à ce moment-là, ou quand vous voudrez y réfléchir pour vous, pour savoir ce qui vous correspond. Donc c'est vraiment l'enjeu, c'est transmettre et échanger. Madame, vous avez une question.
8: Oui, vous venez de dire quelques secondes en arrière pour vider les cendres dans un même endroit. Est-ce que j'en déduis ou est-ce que j'ai loupé quelque chose? Elles doivent être... Je respecterai pas forcément ça, même si c'est la règle. Oui. Les cendres doivent être déversées dans un même lieu?
7: Oui, entièrement. C'est ce que nous oblige la réglementation.
8: Et dans le même endroit, si par exemple, il y en a quelques-unes un peu dans le désert, quelques-unes un peu dans la mer...
7: Là, on en vient en fait à ce qui a du sens pour les personnes qui le réalisent, en fait. Ce qui est finalement pour moi, la vraie réflexion à avoir quand on organise des funérailles. Qu'est-ce qui a du sens pour soi, en fait?
9: Comment vous pouvez-vous, la coopérative funéraire, comment peut-elle m'aider à organiser ce que je veux?
7: Déjà, échanger avec vous, vous montrer le champ des possibles, vous préciser ce que permet la réglementation, ce qui est obligatoire et ce qui est facultatif.
9: Mais ça, je pense que j'ai bien compris. Enfin bon, parce que ça
7: après,
9: fait
7: quand même, voilà. Vous permettre de d'indiquer à vos proches, vous expliquer comment vous pouvez indiquer à vos proches que vous souhaitez passer par telle ou telle entreprise et peut-être par une entreprise coopérative, entre autres.
9: Parce que vous faites, vous aussi... Oui, c'est ça ma question. Vous n'êtes pas que...
7: Parce qu'en fait, on est une entreprise funéraire qui organise les obsèques complètes de A jusqu'à Z.
9: Moi, je m'appelle Christiane, je suis retraitée depuis 20 ans, j'ai été maîtresse d'école.
6: Est-ce que vous pouvez me dire pourquoi vous êtes venue aujourd'hui?
9: Eh bien, pour avoir un complément d'information sur ce qui va m'arriver et ce que je veux décider, puisque moi, je veux des choses qui me semblent un peu particulières. J'ai pas de famille, je suis fâchée avec tout le monde. Je veux surtout pas qu'ils viennent à ce moment-là, quoi. Alors, à la rigueur des amis, parce qu'il y en a quand même quelques-uns qui m'ont dit « Mais non, tu peux pas nous faire ça ». Il faut l'envisager pour faciliter les gens qui sont à côté de moi pour l'instant, peut-être qu'ils seront plus là à l'époque. Puis moi aussi, une certaine sérénité par rapport à ça, que vraiment je sois à peu près rassurée sur le fait que je...

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0: Hey hey, salut à vous amis rockeuses, amis rockeurs, et soyez les bienvenus dans cette nouvelle édition de Rock à la Casbah, émission 916 que nous venons d'ouvrir avec le groupe anglais Ulrika Spacek et leur album Expo. Le morceau qu'on vient d'écouter, c'est Showroom Poetry, et cet album est sorti il y a quelques jours sur le label Full Time Hobby, qui lui aussi est anglais. Pour cette émission, je suis en compagnie de Raph et Bingo. Salut.
1: Salut.
2: Salut Jordan.
0: Notre ami Julien, qui n'est pas là aujourd'hui, mais qui nous retrouvera, je pense, la semaine prochaine, puisque oui, la semaine prochaine, nous serons également aussi, petit teasing, avec notre ami Vico,
1: Le community manager
0: de la Casbah.
2: Il va y avoir une belle équipe.
0: Voilà. On ne dévoile rien sur tout ce qui est prévu la semaine prochaine. On retrouvera au milieu de l'émission notre ami Bruno depuis sa boutique Dangerous, qui nous fera découvrir de nouveaux titres de sa sélection. On va faire un petit tour de table. Raphaël, qu'as-tu amené?
1: Si on a le temps, on ira en Espagne. Oui. Et sinon, c'est aux États-Unis. On fait un petit retour des groupes. Ça faisait 10 ans qu'ils n'avaient rien sorti. Les deux ont sorti en même temps quelque chose.
0: Ouais. Il y en a un, j'aime vraiment beaucoup. On avait beaucoup aimé ce qu'ils avaient fait, vous verrez. Et toi, notre ami Bingo?
2: Afrique du Sud, Berlin, Boston, New York, Belgique, tout ça concentré en deux artistes. Ça fait pas mal.
0: Ah ouais, c'est beau, les métissages. Et quant à moi, écoutez, je suis venue avec le disque vedette de cette émission, donc Ulrika Spacek. Et puis, je suis venue avec les titres qu'on va écouter tout de suite, puisque c'est moi qui commence cette émission avec Adult DVD. C'est un groupe dont je me rappelais plus, en fait. Enfin, je me rappelais ce nom quand on
2: en avait
0: déjà
2: passé,
0: joué.
2: Il me semble que t'en avais passé.
0: Ouais, Raphaël, c'est peut-être Raph, hein. Les avait vus en concert sur ce super festival Hop Hop Hop à Orléans il y a de ça au moins un an et demi, c'était sur l'édition 2024 qu'ils avaient joué, et ils avaient pas mal fait parler d'eux, puisque sur scène c'est vraiment c'est de la dance rock synthé punk. Et à vrai dire, c'est vrai que quand t'écoutes cette musique, t'as juste envie de danser. Hein, voilà, tout clairement. Là, c'est juste un single qui est sorti, qui s'appelle Real Tree Lee. C'est un groupe qui s'est fondé pendant le confinement. Comme quoi, il y a des groupes qui sont restés.
2: Ils regardaient des DVD ou c'était...
0: Non, je sais pas. Ouais, non, c'est un délire. Non, il n'y a pas trop de lien. En tout cas, il n'est pas question de porno dans leur musique, hein, a priori. Et ce single est sorti donc chez Fat Possum Records. On écoute tout de suite Real Tree Lee.

0: Sam Snitchy et ce morceau Throw It Out, extrait de son deuxième album Second Horse Force ou Two Horse Force, sorti sur le label Voodoo Rhythm Records, le fameux label de notre ami
1: Reverend Bittman.
0: C'est le deuxième album qui sort de Sam Snitchy. Il en est pas à son coup d'essai, Sam Snitchy. C'est un mec qui s'appelle Melker, qui a plein

0: Ça, c'est une habitude pour ce groupe, puisque Dirt Nap est un des plus beaux, pour moi, labels de punk américain.
1: Ça faisait longtemps qu'on n'a pas parlé de Dirt Nap. Hein.
0: Qu'on n'a pas parlé de Dirt Nap, qui ne sort pas grand-chose en ce moment. En tout cas, là, c'est Radioactivity. Ça fait 10 ans qu'il n'avait rien sorti. Le dernier album, Silent Kill, datait de 2015. La grosse nouveauté, c'est que jusqu'à présent, Radioactivity, c'était Mark Ryan, qu'on retrouve aussi dans les Merkelmen, et Jeff Burke. Et maintenant, on ne parle que de Jeff Burke dans toutes les bio. Il y a Marc, il est parti, il est out.
1: Ils se sont engueulés.
0: Je pense qu'ils se sont engueulés sévère parce qu'il n'y a même pas une ligne sur lui, un petit bisou, okay. Bisou, il n'y a plus rien.
2: C'est
0: même
2: pas la purge.
0: C'est la purge complète. En tout cas. Cet album, c'est un bon disque, c'est pas le meilleur disque. Ils ont voulu, il y a toujours ces mélodies accrocheuses, il y a toujours ce côté un peu pop dans le chant, alors que le morceau déboule à une vitesse folle. On est rarement en dessous de 180 BPM normalement dans les Radioactivity. Ouais. Et là, par contre, peut-être parce que Marc est parti, en tout cas Jeff ralentit les morceaux. Des fois, on est même sur des morceaux avec des guitares folk. Et c'est
1: fait de l'Americana, tu veux dire?
0: Non, il va pas dans l'Americana, mais c'est pas non plus une réussite complète. Malgré tout, il y a quand même trois titres que j'ai beaucoup aimés. Peut-être parce que c'était ceux qui se rapprochaient plus des anciens titres. En tout cas, cet album, ça vaut quand même le coup d'aller jeter une oreille dessus. Peut-être que vous serez plus attiré que moi dessus. En tout cas, dans les trois titres que j'ai préférés, il y en a un qui s'appelle Why. Et je trouve que c'est vraiment les Radioactivity comme je les aime, avec cette basse ultra tendue, ultra sèche, et c'est ultra court, ça dure 1 minute 30. Ouais.

0: je vous avais prévenu, rapide, c'était efficace. Rapide, efficace, Why de Radioactivity. Et leur album, donc, qui est sorti fin d'année 2025, il s'appelle Time Won't Bring Me Down. Voilà, allez jeter une oreille sur ce disque, il y a vraiment quelques morceaux qui sont excellents, en tout cas dans cette veine, dans la veine de ce morceau Why. Et puis dans
1: ce chant qui est très mélodique.
0: Toujours, ça a toujours été comme ça. Dans le retour.
1: Oui,
0: des groupes qu'on aimait bien aussi,
1: les
0: Mrs. Magician qui ressortent un 45 tours et donc pour l'instant deux titres, mais un seul titre seulement disponible sur les plateformes en streaming. Ça sort chez Swami Records, l'album de John Reese, et bah voilà, c'est toujours assez cool. Moi j'aime, il y a aussi cette voix qui est reconnaissable de Jacob Turnblom, et bah voilà, c'est une réussite. Il y a un petit clin d'œil à un groupe.
1: C'est des vieux morceaux ou
0: Non, c'est une nouveauté.
1: C'est une nouveauté. Okay.
0: Vous verrez dans le morceau, on verra si. Je pense que vous allez trouver. Il y a un petit clin d'œil à un morceau ancien des années 80. On écoute tout de suite le morceau I Resolution.
1: C'est le jeu.

0: Il est temps pour nous de retrouver notre cher Bruno dans Rock à la Casbah. Salut Bruno.
1: Et salut à tous.
0: Alors aujourd'hui, deux rééditions dans ta chronique Danger House.
1: Oui, on va attaquer avec un album qui était épuisé depuis beaucoup trop longtemps, qui est une de pierre d'angle du rock australien du 21e siècle. C'est le deuxième Eddie Current Suppression Ring, Primary Colors. Album incroyablement influent, qui a vraiment mis sa patte sur le son de tout ce qu'on écoute maintenant depuis 10 piges, qu'on qualifie au sens très large et un peu stupide de post-punk. Mais vraiment, voilà, Eddie Current, Primary Colors, c'est leur deuxième album. Le premier était super, un peu plus classique rock. Et avec celui-ci, il y a vraiment leur son. Donc c'est aussi la mise en avant de Mickey Young, leur guitariste qui est devenu un producteur, masterizer, sorcier de studio, archi demandé à travers le monde, pour poser cette couleur justement sonore. C'est Goner, donc, qui réédite, qui était le label original, qui réédite aux USA cet album. On va écouter un des morceaux que j'adore, mais bon, tous seraient diffusables, c'est vraiment une perfection absolue. On va écouter I Admit My Fault, c'est le premier morceau de la phase B. C'est donc Eddie Current's Suppression Ring, c'est la réédition de leur mythique album Primary Colors.

0: années après Eddie Current, Suppression Ring et l'album Primary Colors. On va aussi avec un album, on va continuer avec un album culte, le premier groupe de Joe Strummer.
1: Oui, les 101ers, qu'on appelait les 101 premiers en France. Donc les 101ers,
0: ouais, c'est pour ça que je t'ai laissé prononcer. Hein.
1: J'ai bien compris, tu voulais pas prendre de risques. Et donc voilà, c'est vraiment le groupe pré-clash de Joe Strummer, 76-77. Évidemment un peu moins pop vu l'époque, mais quand même avec vraiment des morceaux intéressants. On a entre le pub rock, la power pop, des choses assez addictives, assez classique, mais vraiment on reconnaît la voix de Joe, ce qui est déjà un énorme atout. Et donc ça vient d'être réédité, l'album s'appelle Elgin Avenue Breakdown. Il était plus ou moins, déjà à l'époque quand il est sorti, c'était plus ou moins un bootleg parce qu'ils n'avaient fait officiellement que deux singles qui regroupaient l'ensemble des sessions. Et on va écouter un des morceaux que j'adore qui s'appelle Kiss to Your Heart, qui est un vrai tube power pop. Donc c'est les 101ers et Joe Strummer, Kiss to Your Heart.

0: King Strummer dans Rock à la Casbah, c'était Bruno, notre ami disquaire depuis sa boutique Dangerous pour sa sélection hebdomadaire, oui.
1: Est-ce que je peux dire quelque chose, oui, s'il vous plaît, parce que il a passé Eddie Curran qui est australien.
0: Tout à fait.
1: Et ce week-end à Valence, il y a un super concert des Unknowns. Alors ne pas confondre les Unknowns de Bruce Joyner, un groupe américain. Les Unknowns, c'est un très très bon groupe de rock garage australien avec des membres des Chats. Il y a pas mal
0: de Chats.
1: Et c'est un concert qui est gratuit, qui aura lieu à Bourg-lès-Valence. C'est dans la Drôme, juste à côté de Valence. Et il y a également un autre groupe, c'est le groupe, je sais plus comment il s'appelle, les Gunlocks.
0: Les Gunlocks, c'est un groupe drômois.
1: C'est un groupe drômois et c'est eux qui organisent ce concert. Oui. Donc prix entrée.
0: C'est la Sauffeuse.
1: Ouais, ça doit être ça. C'est ça. Ceux qui font un festival. En tout cas, c'est un prix libre.
0: Au Vacarmexki. On arrive au disque vedette de cette émission. On part en Angleterre rencontrer Ulrika Spacek. Ce sont que des garçons dans ce groupe qui viennent de changer de label. Ils viennent de signer chez Full Time Hobby pour ce quatrième album qui s'appelle Expo. J'en avais déjà parlé, alors j'ai passé un morceau il n'y a pas très longtemps, mais j'avais déjà parlé de leur précédent album que j'avais beaucoup aimé. C'est des garçons qui explorent, je trouve, beaucoup de genres musicaux, de genres du rock en tout cas. Ils font du rock psyché, mais à la fois on va trouver du trip-hop, on va trouver du post-punk, un peu du crowd, du shoegaze. Enfin voilà, c'est vraiment des explorateurs, ils bidouillent, ils font plein de trucs. Et alors je sais pas si c'est difficile peut-être de trouver une unité dans cet album, parce que c'est vrai que par moment, bah ouais, on fait un peu des grands écarts entre le trip-hop et puis des trucs plus psychés. Mais après tout, le trip-hop, c'est un peu psychédélique.
1: Mmh. Enfin, je trouvais qu'il y avait beaucoup d'audace dans ce disque.
0: Ouais,
1: t'en avais passé un titre. Il y avait un petit côté Manchester aussi. Et il y a un des titres, alors je sais pas si on l'a sélectionné ici, mais qui nous faisait penser à Radiohead aussi.
0: Oui, bah
1: avec
0: oui,
1: le côté Kid A, les guitares plutôt en retrait. Belle voix du chanteur aussi.
0: Ouais, très belle voix. Il y a des petit côté Massive Attack aussi dans certains morceaux. Enfin voilà, chouette album qui est sorti au début de ce mois de février, donc sur le label Full Time Hobby, Ulrika Spacek. On écoute donc Square Root of Known, extrait de Expo, et ce sera suivi de This Time I'm Present.

Ulrika Spacek et le morceau This Time I'm Present, extrait de leur album Expo, c'est le disque vedette de cette émission et vous découvrirez un nouvel extrait en fin de Rock à la Casbah. Il est temps de passer bien la chronique de Bingo.

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1: L'Americana en mode décontracté, il faut la chercher actuellement chez Turner Cody et son armée suisse des Soldiers of Love avec Nicolas Michaud en porte-drapeau. Out for Blood est le nouvel et possiblement dixième album du bostonno new-yorkais barbu et hirsute. Sorti le 6 février chez Capitan Records, il regorge de titres country folk, de boogies à la cool, de séduisantes ballades laid-back. Comme chez Adam Green et Herman Dune, pas étonnant car il a composé pour ces artistes et les a même accompagnés sur scène à la basse. Un jour, le grand public saura que Turner Cody est à fréquenter absolument. La preuve avec Drinking in the Land of Lincoln, Turner Cody and the Soldiers of Love.

0: c'était Turner Cody et c'est Soldiers of Love. Alors petite précision, Nicolas Michaud est belge et pas suisse, mais voilà, je parlais d'armée suisse pour faire une boutade. Désormais basée à Berlin, l'artiste sud-africaine Lucy Kruger peut s'exprimer en toute liberté et sans aucun carcan, entre calme et tempête, un peu comme si Suzanne Vega faisait du post-rock. Lucy Kruger et ses Lost Boys vous feront possiblement penser à Dry Cleaning. Je suis sûr que ça va plaire à la camarade Jordan.
1: Ça me plaît déjà.
0: C'est charnel, lyrique, électrique. La rythmique est parfois à la limite de l'indus. C'est en tout cas un bel ovni sonore. Le nouvel album de cette Lucy Kruger s'intitule Pale Bloom et il sort chez Unique Records. En extrait, voici Ambient Hit.

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0: J'ai vu que t'avais aimé, Raphaël.
1: Oui, beaucoup.
2: Lucy Kruger and the Lost Boys, j'adore. Super découverte, ambient hit. Merci.
0: Plaisir.
2: On arrive à la fin de cette émission, évidemment. On n'avait pas le temps de passer les deux titres qu'on avait prévus.
1: Les trois autres.
2: Trois. Non, mais ça suffit.
1: On est trop généreux.
2: Non, ça ne marche jamais, ça. Je dois vous rappeler que cette émission est réalisée en direct et elle est enregistrée dans le studio de Radio Méga à Valence dans la Drôme, que nous sommes multi-rediffusés sur plein de radios associatives ici et ailleurs que l'on salue. Vous pouvez retrouver notre podcast sur notre site casbah-records.com. Vous pouvez également retrouver de temps en temps peut-être quelques articles auxquels non, en ce moment il n'y a pas grand
0: chose. Il va y avoir un live report de je ne sais plus quel groupe et possiblement un article sur voire une interview de The Unknowns.
2: Ah, super.
0: Mais réalisé depuis l'Australie.
2: Parfait. Bah, écoute, hein, comme quoi, les ponts se font entre Valence et l'Australie. Vous entendez en fond Ulrika Spacek, le nouveau morceau extrait de leur album Expo, c'est Incomplete Symphony. L'album est sorti au début du mois sur le label anglais Full Time Hobby. Et c'était le disque vedette de cette émission. On se retrouve la semaine prochaine, évidemment. 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

0: Et bienvenue à Christophe Martet, président de Vert Paris sans SIDA. Bienvenue.
1: Bonjour Christina, merci pour cette invitation.
0: Bonjour et merci à toi. D'ailleurs, on s'est vu dans l'émission il n'y a pas longtemps. Mais j'ai décidé de te réinviter parce que ce jour-là, tu m'as dit, tu as parlé comme ça, en parlant, tu m'as parlé d'un livre que tu as publié en 93, Les combattants du sida. C'est la chose que j'ai faite en sortant du studio. Je l'ai commandé, je suis désolée, je l'ai commandé sur Internet. Je ne suis pas allée chercher dans les librairies de proximité comme il faudrait faire. Mais bon, j'ai eu ce livre, j'ai mis un peu de temps, je l'ai lu. Et aujourd'hui, je voudrais qu'on en parle à nos auditeurs, parce que c'est un livre publié en 93, que, à mon avis, a toute son actualité aujourd'hui. Il faut les mettre dans les contextes. Hein. Tu me permets, moi je vais commencer,
1: tout
0: mais tu sens toi libre de aussi intervenir si j'ai mal interprété des propos. Parce que je l'ai lu vraiment avec les yeux d'aujourd'hui. Et c'était, voilà, j'ai fait pas mal d'allers-retours dans ma tête. Alors déjà, je voudrais savoir, est-ce que tu te rappelles à l'époque, qu'est-ce que t'avait motivé pour l'écriture de ce livre? Et est-ce que tu, maintenant, ressens cette même motivation ou t'es quand même une personne différente?
1: Oui, alors je suis une personne différente et alors la motivation c'était donc moi je rentre de New York en 91 en avril 91 et je constate qu'en France on parle peu du sida et surtout on en parle toujours sur l'aspect médical, recherche. On voit très peu les malades parce que beaucoup témoignent, enfin quelques-uns témoignent mais à visage couvert, enfin caché anonymement, et moi ça me choque, ça me perturbe et donc à partir de 92 j'ai ce projet de livre. Moi j'avais jamais écrit hein, j'ai ce projet de livre de me dire je veux faire témoigner des personnes engagées, qu'elles soient séropositives, alors à l'époque on disait plutôt séropositives que vivant avec le VIH, parce que malheureusement, voilà, on est en 91, il n'y a pas de traitement, il y a des traitements qui ne sont pas efficaces, et donc on parle de personnes séropositives ou des personnes qui sont engagées par leur activité professionnelle dans la lutte contre le sida. Et donc je décide de faire témoigner ces personnes parce que je trouvais que ça manquait beaucoup, et surtout ce qui manquait c'était de pouvoir aborder d'autres questions que le simple, enfin, qui est déjà important, les simples aspects médicaux de traitement, de recherche, qui sont qui touchent pas les gens non plus dans leur quotidien quoi. Donc je voulais aussi faire entendre cette parole qui était un peu étouffée, qui était je dirais cachée, parce que voilà, comme je disais, les quelques personnes qui témoignaient le faisaient à visage caché anonymement, et ça c'était trop choquant parce que il y avait aucune honte à être séropositif et séropositif.

0: quand même une passion, l'écriture. C'est parce que se mettre à écrire comme ça, si on ne l'a jamais fait, c'est pas évident.
1: Alors c'est vrai que c'est pas évident. Je dois remercier que je remercie dans le livre Sylvie Marion, qui était une journaliste de France 2, avec qui je m'entendais très bien, qui m'a aidé parce qu'elle était elle au service culture et elle était très très une grande lectrice. Donc elle m'a aidé, elle m'a accompagné quand même dans l'écriture et ça c'est vraiment je lui dois beaucoup parce que c'est vrai que moi j'étais quelqu'un qui travaillait dans l'audiovisuel, donc oui on écrivait bien sûr, mais c'est pas du tout la même façon que de se poser. Pour moi se poser comme ça pendant des semaines, des mois et écrire. C'était pas du tout quelque chose que j'avais pratiqué, mais je m'appuyais aussi beaucoup sur les témoignages des personnes que j'allais rencontrer.
0: Oui.
1: Donc, il y a la partie de l'écriture, de l'analyse, de l'essai, on va dire, mais il y a beaucoup. Moi, je tenais vraiment beaucoup à ce que on donne la parole, on visibilise ces personnes engagées contre le SIDA.
0: Et en plus, c'est que c'était surprenant. Ben là, je sais pas pourquoi. J'ai préparé des autres questions, mais là, je me suis lancée sur des ressentis personnels, désolée, mais ce qui m'a surpris beaucoup, c'est qu'en plein 93, tu étais capable d'écrire, même avant 92, le temps d'écrire, tu avais déjà un optimisme incroyable, parce que c'était pas les années de l'optimisme, mais ton livre, ça se sent.
1: Bah, ça dégage, enfin ce que je voulais, moi, c'était montrer à la fois qu'on était dans une perspective quand même de mort à court terme. Et Act Up, parce que j'étais engagé à Act Up, on voyait toutes les semaines, tous les mois des gens mourir, des proches mourir, que moi-même je considérais qu'effectivement il me restait pas très longtemps à vivre, parce que c'était la réalité hein, de cette épidémie à l'époque. Encore une fois, on est en 92-93, il n'y a pas de traitement efficace. Hein. Donc, mais alors je ne sais pas si ça dégage l'optimisme. En tout cas, ça dégage la volonté de se dire on peut faire quelque chose.
0: Oui, c'est l'approche politique qui
1: voilà,
0: change tout.
1: On peut faire quelque chose, mais aussi on voit que des gens font quelque chose, des personnes, des militants comme Didier Lestrade qui cite dans le livre, ou d'autres qui s'y sont pris qui ont pris le sujet à bras le corps comme Patrice Meyer. On en parle peu de VLS Vaincre le SIDA, qui est la première association que Patrice Meyer avait créée en 1983, début 82, début 83, donc vraiment très très précocement. Et d'ailleurs Patrice Meyer que j'ai croisé à quelques reprises récemment, donc j'étais content de le revoir. Et c'est vrai qu'on voit qu'il y a beaucoup de choses qui ont été mises en place par les associations. C'est ça aussi que je voulais montrer. C'est-à-dire que la réponse des pouvoirs publics était totalement inopérante, totalement à côté de la plaque et pas du tout proportionnée par rapport aux enjeux de l'épidémie. En revanche, c'est vrai que les associations, et heureusement qu'elles ont été là, mais aussi des personnes atteintes finalement, les personnes vivant avec le VIH, ont pris le sujet à bras-le-corps et qu'elles ont inventé, quelque part, de nouvelles formes de solidarité, de nouvelles formes d'appui. Bon, voilà, Patrice Meyer, il crée cette ligne d'écoute. C'était assez novateur à l'époque, hein, d'avoir une ligne d'écoute comme ça, ouverte, qui devait après, bah, c'est d'infoservice. Hein, on est, voilà, mais on est quand même dans des innovations sociales qui sont très importantes et que je voulais documenter, justement.
0: Oui. Du coup, tout le long de cette interview, on va développer toutes les choses que tu as dit, les témoignages, la naissance des associations, aide, Act Up, etc. Mais on s'élève tout de suite les petits cailloux dans la chaussure. Est-ce qu'il y a des choses qui sont écrites que tu réécrirais pas du tout et que tu peut-être regrettes ou tu pouvais pas savoir? Je veux dire, tu l'as écrit en 93.
1: Je sais pas si non, enfin bon, alors je l'ai pas relu à de fond en comble pour cette interview, mais j'essaie de voir. Alors peut-être l'aspect peut-être un petit peu pas, je dirais pas larmoyant, mais un petit peu comme ça. Alors c'est vrai que l'aspect personnel des choses, moi c'était pas mon propos au début. Je voulais pas forcément parler de moi, même si voilà j'étais séropos, etc. Bon, mais et justement c'est des personnes comme Sylvie, Marion qui m'ont dit mais si Christophe, ton témoignage aussi compte en tant que justement personne vivant avec le VIH, en tant que personne concernée. Alors bien sûr. tu as cette approche journalistique. Donc moi, le livre, il était dans une approche journalistique de d'interviewer des gens, de leur donner la parole, de faire en sorte que leurs actions soient comprises, soient entendues, soient lues. Mais j'étais pas parti pour parler de moi, en fait. Et c'est vrai que c'est toujours un peu ce qui m'a traversé. C'est toujours de me dire, il y a la partie journalistique, mais aussi la partie personnelle. Alors oui, il y a peut-être des choses que j'aurais pas

0: pas écrit de la même façon, et il y a peut-être des choses, des sujets sur lesquels j'ai pas été non plus à la hauteur. Enfin, en tout cas, j'ai pas peut-être pas suffisamment consacré de place à la lutte contre le sida chez les femmes. Même si j'ai des témoignages de femmes, mais bon, parce que à l'époque.
1: Moi, je trouve justement, tu as des témoignages des femmes qui sont très intéressantes.
0: D'accord, bon, ben voilà. Ouais. Et puis, peut-être aussi la place des personnes étrangères, des personnes migrantes, ça. Mais c'est vrai que le sujet à l'époque, il était beaucoup moins abordé. Alors, j'en parle quand même, hein. Il y a des. Ce qui m'a frappé, enfin, ce que je trouve pas mal dans ce livre, c'est que, pas mal de choses sur la prise en charge sociale des malades, etc. Et ça, c'est vrai que c'est quelque chose qui n'était pas du tout traité à l'époque. Et finalement, ça s'est assez réussi parce que, justement, je mets en lumière des populations comme, alors à l'époque, on disait toxicomanes, mais les usagers de drogue, bien sûr, un peu les migrants ou les personnes sans-abri, etc. Donc, moi, c'était ces aspects-là qui m'intéressaient beaucoup pour les rendre visibles, effectivement, et rendre visibles les personnes qui se battent, quoi. Parce que c'était ça aussi, les combattants du sida.
1: Les combattants du sida.
0: Voilà.
1: D'ailleurs, c'est vraiment une série de témoignages des personnes. Moi, je n'ai même pas noté, nombré combien de témoignages, il y en a beaucoup. Et pour toi, il y a des témoignages qui sont restés soit plus chers parce que c'est des personnes qui te sont restées dans le cœur, ou des témoignages que tu trouves vraiment très actuel aussi pour aujourd'hui.
0: Alors c'est vrai que, comme je l'ai cité tout à l'heure, Patrice Meyer, je trouve que c'est important parce qu'on voit que effectivement la réponse communautaire, la réponse associative a été quand même extrêmement déterminante pour les succès. Ou en tout cas l'accompagnement des personnes vivant avec le VIH. Et c'est vrai que on parlait à l'époque, en 93, beaucoup de aide, beaucoup d'act-up, et VLS était un peu passé sous silence. Donc moi, ce témoignage, je le trouve très important, parce qu'on voit que dès le début, alors qu'il y avait encore peu de cas en France, les gays, citons-les, les hommes ayant des rapports sexuels avec les hommes, les gays ont pris à bas le corps, comme je le disais, cette épidémie. Il y a d'autres personnes aussi, hein, comme Jean-Marie Fauché, que j'ai revu, pareil, qui était à Arcat et qui, justement, s'occupait notamment beaucoup de la question sociale. Et je trouvais que c'était très important de le faire témoigner. Mon médecin, Elisabeth Dohain, hein, qui est quand même un médecin qui avait été très engagé dans la lutte contre le sida. Donc, j'ai envie de dire, non, je les mettrais toutes et tous sur le même plan, parce que j'ai essayé aussi de d'être dans une espèce d'équilibre, ou en tout cas d'avoir une palette assez vaste de témoignages. Ça va de Di Lestrade, donc qui était à l'époque président d'ACT-UP, Frédéric, qui était une femme séropositive dans le sud de la France, et des personnes qui sont engagées dans des associations, dans des structures associatives ou sociales. Je pense que je trouve que c'est assez bien balancé, finalement. C'est important d'avoir cette diversité aussi. Parce que, comme je dis, faut se remettre dans le contexte où en 92-93, c'est toujours un peu les mêmes qui parlent du sida. C'est Montagnier, c'est de temps en temps Lynn Renault, quand il y a des opérations de levée de fonds, c'est Willy Rosenbaum ou d'autres médecins. Mais c'était vraiment quand même les aspects... parce qu'il y avait aussi cette parole officielle. L'expertise, les experts, ce sont les médecins, les experts, ce sont les chercheurs. Alors que non, justement, ce qu'on voulait nous montrer aussi en tant que personnes concernées, c'était qu'il y avait cette expertise associative, cette expertise sociale, professionnelle, de gens qui se sont engagés dans le sida, mais qui étaient déjà engagés par ailleurs. Je pense à Jeanne Maffre, effectivement, sur la question de l'hébergement ou de l'accompagnement social. Bon, elle dit que, bien sûr que l'épidémie de sida, c'est quelque chose de nouveau d'extrêmement grave, mais que ça touche aussi des personnes qu'on avait peut-être justement mis de côté, invisibilisées ou dont on ne voyait plus les problèmes parce qu'on voulait pas les voir,
1: oui,
0: quoi.
1: Tout à fait.
0: Et c'était justement, ça revient, ça fait le lien avec aujourd'hui, hein,
1: oui,
0: où on est justement dans une épidémie qui touche aussi des personnes précaires ou des personnes racisées des migrants HSH, des hommes ayant des relations sexuelles avec des hommes migrants qui sont aussi dans des conditions de vie difficiles. Oui. Donc on est quand même toujours dans cette perspective-là.
1: Oui, du coup, c'est dans les années 90, on pouvait dire dire homo tox, et là on a juste remplacé les mots, on dit migrant, mais voilà. On est dans le même contexte.
0: Mais bien sûr, bien sûr, avec toujours cette idée que le sida, bien sûr, est aussi une maladie de la pauvreté, de la précarité et des injustices en fait, hein, et des inégalités.
1: Absolument. Et il y a aussi une autre chose qui est très frappante, comme c'est, on peut faire des liens avec aujourd'hui, c'est la situation économique, politique que tu décris. Moi, ça m'a rappelé énormément aujourd'hui, donc la baisse des financements. Il y a une constante, il y a eu un changement, il y a eu une période d'or, et maintenant on est à nouveau, on est replongé dans les années d'avant.
0: Oui, alors différemment quand même, parce que il y a des acquis, hein, qu'il faut bien sûr préserver, mais je pense que la réponse associative reste forte. L'engagement communautaire, moi je trouve quand même, sur une maladie, sur ce sujet, reste fort. On a quand même un tissu associatif et militant, en particulier en Île-de-France, mais bon, l'Île-de-France est 40% de l'épidémie, donc c'est normal, mais on a quand même encore cet engagement de personnes qui sont engagées parfois depuis 30, 40, 40 ans, bon, qui vont bien sûr à un moment ou à un autre passer la main, mais qui vont devoir aussi peut-être par là partir à la retraite ou faire autre chose, mais quand même je trouve qu'il y a une communauté des personnes engagées qui reste solide, mais on fasse à effectivement des pouvoirs publics face à des politiques qui peuvent être de plus en plus, qui vont dans le mauvais sens, qui sont répressives sur les droits des étrangers.
1: Tu veux dire, il y a quand même une forte résistance.
0: Je pense. Et puis il y a des lieux, il y a quand même des. Alors bien sûr, là, je vais parler de Vers Paris sans SIDA, parce que forcément, il y a aussi des municipalités, il y a aussi quand même des instances qui considèrent que la lutte contre le SIDA demeure quelque chose d'important, et surtout dans la perspective de mettre fin à l'épidémie, parce que ça, bien sûr, en 93, on pouvait pas du tout imaginer l'ampleur qu'allait prendre le SIDA et l'épidémie en France et dans le monde. En 93, on est encore loin d'imaginer tout le nombre de morts, le nombre de personnes atteintes. Mais par contre, c'est vrai qu'aujourd'hui, on est dans cette perspective qu'on sait qu'avec les outils qu'on a, et qu'on n'avait pas du tout en 93 pour le coup, notamment en termes de prévention, d'accès au traitement, etc., on sait qu'on pourrait... On peut mettre fin à l'épidémie très prochainement, parce que 2030, c'est vraiment demain.
1: Oui, avec un vrai engagement politique. D'ailleurs, dans les livres, moi, j'ai l'impression presque de te voir avec un doigt qui pointe vers les pouvoirs politiques. Et tu leur dis, tu fais des accusations directes, de manière vraiment très franche, que c'est... Ça, c'est rare de retrouver ça maintenant, un engagement aussi fort, et dire c'est toi qui dois agir. Ça, j'ai adoré. Et ça m'a quand même un peu rappelé aussi quand, par exemple, quand il était élu Macron, la campagne de aide, et dire Monsieur le Président, vous pouvez être le président qui mettra dès la fin du SIDA. Et maintenant, on se retrouve avec Trump. Est-ce qu'il faut continuer à pointer du doigt, à dire c'est à vous, en fait, c'est à vous de donner les sous pour que la lutte continue? C'est la bonne direction, à ton avis, la bonne stratégie? Je sais pas.
0: En tout cas, je pense qu'effectivement les gouvernements, enfin les pouvoirs publics, les États, c'est leur responsabilité d'agir, et on voit que malheureusement alors je disais qu'il y avait une résistance des associations, mais malheureusement, la question du VIH, la question du SIDA, elle est passée au second, voire au troisième ou quatrième plan, parce que récemment, on a appris que la France, par exemple, allait diminuer de près de 60%, je crois, le chiffre exact, je n'ai pas le chiffre exact, mais sa contribution au Fonds mondial de lutte contre le SIDA, la tuberculose et le paludisme. Mais ça, c'est gravissime. De la même façon, c'est vrai qu'on cite beaucoup Trump et les actions qu'il a menées à raison, hein, en 2025. Dès son arrivée, il a baissé les budgets consacrés à la lutte contre le SIDA, mais aussi à l'aide au développement en général. Mais on voit que c'est un mouvement qui est dans mondiale des pays riches qui se renferment, qui font moins. Moi, c'est vrai qu'il y a un mot qu'on entend de moins en moins, c'est solidarité. Oui. Et je pense qu'effectivement, dans ce livre, je montrais à quel point on pouvait, avec des actions de solidarité, mais vraiment actives, de solidarité concrète, c'est pas la solidarité comme un mot, c'est vraiment concrètement quelles actions on met en place, quelles structures on met en place pour faire vivre cette solidarité et faire vivre ce qui quand même fait, pourquoi on est là pour se rendre utile, on est là pour servir à quelque chose, enfin moi c'est comme ça que je vois les choses, donc c'était ça que je voulais montrer dans le livre. Et aujourd'hui, bah, c'est vrai que c'est une voilà, c'est des choses dont on parle beaucoup moins, qu'on valorise beaucoup moins, ces actions de solidarité, alors qu'elles existent, hein. Mais c'est vrai qu'il ne reste pas moins que les États ont vraiment une responsabilité majeure, parce que c'est une question de moyens.
1: Oui.
0: Une question de volonté politique, hein, voilà. Et aujourd'hui, bah, on voit bien que malheureusement, bah, ils sont pas au rendez-vous, quoi.
1: Oui. Il y a un concept que tu répètes dans le livre, et une phrase en particulier que je vais lire, que ça m'a beaucoup plu parce que moi je partage complètement de la première à la fin, où tu écris « Les SIDA, un puissant révélateur du dysfonctionnement de notre société, de la machine administrative, des rouages de notre système de santé publique. Pendant des années, l'État était incapable de reconnaître, d'apprécier et de lutter contre cette maladie qui ne s'attache pas seulement au corps humain, mais au corps social. » C'est encore valable ?
0: Oui, parce que on est encore dans une on est dans une société où effectivement tous les aspects sociaux, comme je disais, de solidarité et les dispositifs de santé publique, ou les ce qu'on a appelé à un moment les filets sociaux, j'aime pas trop le mot, mais tout ce qu'on a appelé justement ces structures qui viennent en aide aux personnes ou qui accompagnent les personnes pour leurs droits, pour le respect de leurs droits, pour l'accès à leurs droits et à une vie digne, bah c'est vrai que c'est de plus en plus fragilisé. Au sens large, les services publics, on voit bien que de plus en plus ils sont fragilisés, mais aussi les structures qui accompagnent les personnes dans leur quotidien. Donc oui, ça reste d'actualité. Avec quand même cette spécificité de, comme je disais, de structures associatives qui restent très fortes, bon, encore une fois, dans les grandes villes, etc., mais et qui quand même apportent des réponses concrètes, hein, aux personnes, mais malheureusement, la puissance de l'État, elle n'est pas là, quoi, en fait.
1: Oui, les pouvoirs frappants, c'est qu'il
0: faudrait
1: vraiment
0: ça.
1: Agir. Oui. Et du coup, restant sur les pouvoirs publics et les liens avec les associations. Tu m'as vraiment appris dans le livre que l'association Aide, au début, moi je ne savais pas du tout, devait se dissoudre après l'urgence, hein, terminée. C'était vraiment, elle était née pour combler un vide. Aide est encore là, mais ça, je te pose une question un peu plus provocatoire. Est-ce que, des fois, combler ce vide, ça a permis à l'État de se désengager? Genre, maintenant, il y a les assos qui s'en occupent.
0: C'est un peu le risque. Et c'est vrai qu'on a toujours combattu ça dans les associations. Mais, alors, comme je disais tout à l'heure, Christina, c'est vrai que moi, comme d'autres, on ne pouvait pas imaginer que ça allait durer aussi longtemps. On se disait, bon, soit on allait mourir, effectivement, et on voyait que nos amis mouraient, les proches mouraient, les militants mouraient. Mais on ne pouvait pas imaginer que... on n'était pas dans ce cadre-là de se dire... On était effectivement dans une urgence... parce qu'on voyait les gens mourir et qu'il fallait trouver des réponses très concrètes, très rapidement, parce qu'on imaginait même peut-être que voilà, ça allait être une hécatombe complète de la communauté gay, par exemple, puisque c'est dans cette communauté-là que je vivais. Mais donc, on n'avait pas du tout envisagé que cette épidémie dure 40, maintenant presque 50 ans. Et c'est vrai que... le but des associations, c'était de dire, bah, nous, on pointe les dysfonctionnements, on essaye d'apporter des réponses, mais c'est à vous, l'État, de justement de mettre en place les dispositifs qui vont permettre de combler les manques, de faire en sorte que la réponse soit adaptée. C'était la même façon avec le SIDAction. Je me souviens bien, on disait toujours au SIDAction, il faut que l'État apporte aussi sa contribution, et il faut que SIDAction finance des actions qui sont vraiment quelque chose que l'État ne peut pas financer pour l'instant, ou ne voilà, où ça devient, où c'est très compliqué parce que ça va à l'encontre parfois de lois, ou alors sans être des actions illégales, c'est pas ça que je dis, mais qui sont en tout cas des actions qui sont vraiment au plus près des personnes et sur des publics parfois tellement éloignés qu'ils n'ont pas accès du tout à des dispositifs sociaux. Mais oui, ça a toujours été ça. Mais bien sûr que l'État, lui, se dit « Oh, bah, c'est très bien, nous, on donne de l'argent, oui. Et puis débrouillez-vous avec ça. » Et c'est vrai que malheureusement, parfois, ça a pu... Oui, l'État s'est déresponsabilisé quelque part en disant, bah, si on donne un peu d'argent, c'est aux associations de le faire. Et on voit que parfois, bah, les structures associatives, elles peuvent pas répondre à toutes les urgences et à toutes les difficultés. Oui.
1: Et restons sous les assos. Il y a asso et asso. Tu parles de ACT UP. C'est trop beau parce que tu dis, il y a une avant. Et une après ACT UP. Est-ce que tu pourrais un peu raconter cette force aux plus jeunes qui nous écoutent, qui n'ont pas connu ce début ?
0: Bah, ACT UP, bon, alors c'est vrai qu'il faut que je dise que personnellement, c'est vraiment ACT UP qui m'a permis de remonter la pente, si je puis dire, ou de continuer à vivre. Ça m'a vraiment motivé pour me battre, alors que j'étais désespéré, franchement, en partant à New York. Et quand je découvre ACT UP, bah, ça m'a vraiment remonté le moral, si je puis dire, et ça m'a donné effectivement de la force. Donc il y a cette énergie là aussi du groupe, cette énergie collective d'activisme, l'activisme au sens où on met vraiment nos corps, et nos énergies à profit pour avancer, et dans un... Tu disais tout à l'heure, voilà, je pointe beaucoup du doigt les politiques et tout, mais parce qu'il y avait cette idée qu'il fallait vraiment les confronter au tragique, vraiment, à l'aspect horrible de cette situation, qu'ils entendent, qu'ils voient ce que c'est que de vivre avec le sida, qu'ils voient, et c'est, la façon de le faire, c'était d'aller dans la rue, c'était de manifester, c'était d'être présent, de faire du bruit, de contester ce qu'on nous disait, de pas prendre pour argent comptant, enfin, toutes ces choses qui aujourd'hui, parfois, on est un peu dans, oh non, dans le consensus, où on est, non, là, il y avait aucune idée de consensus, on était vraiment dans la confrontation, parce que c'est aussi comme ça qu'on faisait avancer les choses. Et quand je dis il y a un avant et après ACT UP, alors c'est bien sûr que toutes les associations ont contribué à leur façon à la lutte contre le sida, mais ACT UP a quand même fait en sorte que justement les personnes atteintes, les personnes séropositives, soient un peu soit à la table et comme je dis, fabriquent le menu, quoi. C'est-à-dire qu'on n'était plus des pauvres patients, des victimes, etc. On était des personnes agissantes qui... pouvait apporter des réponses concrètes, pouvait demander des choses concrètes, et ne pas être, voilà, passive, des personnes passives. Donc, et ça vaut pour d'autres combats. C'est pas le combat uniquement du SIDA, c'est le combat d'autres luttes. Nous, ACT UP a rien inventé, hein, on s'est inspiré, même si on avait l'impression qu'on était très innovant dans nos actions, etc. On était dans des luttes féministes, dans des luttes des personnes racisées, dans le combat des droits civiques, puisqu'on s'inspirait aussi quand même pas mal d'actions qui avaient été menées à ACT UP New York. Mais clairement, on voit que c'est des modes d'action qui permettent quand même parfois de débloquer les choses. Quand on visibilise des choses, quand on dit, bah non, c'est comme je disais, c'est plus le business as usual, quoi. Il faut un peu, de temps en temps, taper du poing sur la table, effectivement.
1: Tout à fait.
0: Parce que c'est comme ça aussi que on se fait entendre. Les gens, les politiques, ils ont besoin d'être bousculés, parce que sinon, bah oui, oh, bah, c'est pas un problème, tout continue comme avant.
1: Bon, je vais pas te demander aujourd'hui quelle association pourrait, disons, est innovante de la manière où ACT UP était à l'époque. Je vais pas te mettre dans une situation déconfortable. Mais aujourd'hui, une association qui pourrait vraiment faire la différence, à ton avis, devrait travailler sur quoi, se concentrer sur quoi, si tu pouvais donner aussi un peu des conseils, vu d'où tu viens.
0: Alors, c'est vrai qu'une association activiste comme ACT UP, alors ACT UP existe toujours, mais n'a plus la force de frappe, puisqu'il y a plus beaucoup de militants qui sont engagés dans l'association, donc c'est compliqué de faire des manifs, de faire des actions. Et puis le contexte n'est pas le même. Heureusement et tant mieux, on a progressé. Heureusement et tant mieux, on a des traitements qui permettent de vivre avec le VIH. Heureusement et tant mieux, on est quand même dans un temps où une personne séropositive ne transmet plus le VIH. Donc on a aussi cette dimension de prévention qui est totalement différente qu'à l'époque. Mais je crois qu'aujourd'hui, il y a beaucoup d'associations de terrain qui continuent ce combat. Malheureusement, elles ne sont pas suffisamment accompagnées. Alors nous, on essaye avec nos moyens, avec par exemple SIDA, d'apporter ce soutien, de monter des projets pour faire accéder, pour que ces associations puissent mener des actions dans ce qu'on appelle aller vers, par exemple, en prévention. Mais il faut que des dispositifs plus massifs soient préservés, voire soient amplifiés pour que les associations puissent, notamment par exemple, des financements pérennes. Hein, on voit que c'est toujours compliqué pour les associations parce qu'elles auront à remplir des dossiers tous les ans et tous les ans et tous les ans.
1: Bientôt, tous les 6 mois.
0: Voilà. Et aussi qu'il y a beaucoup d'associations qui sont financées sur projet, alors que en fait, leurs dépenses, c'est beaucoup des dépenses de fonctionnement, de locaux, de salaires, etc. Et que ça, c'est souvent peu ou pas du tout financé. Donc, il faut revoir aussi ces choses-là.
1: Tout à fait, merci. Et c'est qu'il donne aussi de l'oxygène, je trouve, quand tu racontes qu'est-ce qui s'est passé en France, c'est que tu faisais des voyages à l'étranger, tu revenais, du coup tu apportais du nouveau. Bon, l'expérience des États-Unis. Et après, quand tu es parti à Liverpool, alors moi je suis une fan des Beatles, vraiment, c'est du coup, je vais à Liverpool, je tout de suite. Qu'est-ce que tu as ramené de l'Angleterre? Parce que tu écris sous les livres, tu dis si le sida a pu se développer si vite dans notre pays, tu fais vraiment une accusation forte à la France qui compte en 1992 5 fois plus de cas que le Royaume-Uni. C'est que très longtemps, trop longtemps, la société a considéré cette épidémie comme touchant les marginaux, que l'on a traité avec mépris et indifférence. Je trouve que c'est une accusation très forte et très vraie. Qu'est-ce qu'il y avait de différent en Angleterre?
0: Alors, ce qu'il y avait de différent, c'est qu'il y avait vraiment une approche de santé publique assez pragmatique, beaucoup moins basée sur la psychologie, la morale, etc. Alors, bien sûr qu'il y a aussi, il y avait aussi dans les années 80 une forme d'homophobie d'État en Grande-Bretagne, par exemple. Mais sur la question de la toxicomanie, comme on disait, ou l'usage de drogue, les usagers de drogue, ils ont eu une approche, la Grande-Bretagne a eu une approche beaucoup plus pragmatique, et c'est tout bête, mais je vais le dire, c'est qu'en fait, ils se sont dit, la plupart des usagers de drogue par voie intraveineuse sont aussi hétérosexuels, et c'est aussi comme ça que c'est peut-être une porte d'entrée vers la propagation, vers l'expansion de l'épidémie dans la population hétérosexuelle. Donc, eux, ils étaient très intéressés à contenir cette épidémie, mais parce qu'ils avaient aussi une approche de réduction des risques. C'est vraiment quand on parlait de ça en France à l'époque, de dire on va réduire les risques, qu'est-ce que ça veut dire en matière d'usage de drogue? Non, c'est tout ou rien en fait. En France, c'était oui, non, c'est allumé, c'est éteint. Donc c'était vraiment, il faut que les gens arrêtent de se droguer, il faut que les gens arrêtent de consommer. Et même, je me souviens que, tu parles de Liverpool, c'était dans le cadre d'un reportage, donc de documentaire que j'avais fait pour Envoyé spécial, justement, où je montrais à quel point à Liverpool, en comparaison à Marseille, les pouvoirs publics, y compris même la police, avaient été formés pour mieux accompagner les usagers de drogue. Alors, pas dans leur consommation vraiment, mais pour faire en sorte que justement, il y ait cette politique de réduction des risques. Pour l'instant, ils se droguent, eh bien, il faut leur donner les moyens de ne pas non plus devenir séropositifs, par exemple. Donc, alors c'était lié aussi à l'hépatite B, c'était lié à d'autres infections. Mais donc, ils ont cette approche très pragmatique, aussi dans le cadre d'une approche sécuritaire, entre guillemets, parce que c'était mieux que les usagers de drogue aillent récupérer les produits ou puissent bénéficier de programmes d'échange de seringues, de programmes, parce que Bah de fait, ça réduisait la criminalité, enfin, ou les problèmes de sécurité liés à ça. Alors qu'en France, on était dans une espèce de déni, d'incompréhension, et surtout, on avait trop, sans doute, donné la parole à des psychologues, des psychiatres, etc., sur la question des drogues, et qu'en fait, non, il fallait donner la parole à des médecins, parce que c'est un problème de santé avant tout, et donc des médecins, à des chercheurs, à des personnes qui accompagnent les usagers de drogue. Mmh. Et même d'ailleurs, je me souviens qu'effectivement le sujet d'envoyé spécial que j'avais traité, souvent on est invité en plateau après pour commenter un peu le sujet, pourquoi on a fait ce sujet, comment et tout, et là ils avaient invité un opposant vraiment à la réduction des risques. Mmh. Et en France, on a mis encore beaucoup de temps avant d'accepter qu'on puisse offrir aux usagers de drogue la méthadone, par exemple, un des produits de substitution, qu'on puisse mettre en place des programmes d'échange de seringues. On voit bien même encore aujourd'hui...
1: Même aujourd'hui, on a encore des problèmes.
0: Toute la controverse avec les salles de consommation, oui, à moindre risque, où on voit bien les controverses que ça provoque, ou voire même les difficultés, par exemple, du CARUD, donc KUED, dans le CARUD, dans le deuxième arrondissement, qu'ils ont dû fermer parce que des oppositions, y compris de l'opposition municipale de l'époque, mais aussi des riverains ou des pseudo-riverains ou des collectifs de riverains, etc. Donc il y a encore cette approche qui est quand même... Et donc voilà, la Grande-Bretagne était beaucoup plus pragmatique, hein, donc, oui, là-dessus. Ouais.
1: Mmh. Oui, c'est incroyable comme la morale peut faire des dégâts. Incroyable.
0: Mais oui.
1: C'est pas que la religion, c'est vraiment... Même si dans un état laïque, il y a une moralité étouffante. Et restons sur le pragmatisme. Dans le livre, tu décris le début de la construction des liens avec l'hôpital. Comment c'est venu? Parce que c'est très important encore aujourd'hui. On construit encore les liens avec les hôpitaux. Comment c'est né? Comment ça s'est fait au début?
0: Alors c'est vrai que ça, c'est beaucoup quelque chose que aide à porter, hein, d'avoir c'est ce que disait Daniel Defer, c'est le SIDA est un peu un réformateur social, et donc l'idée c'était de transformer les rapports, je dirais de pouvoir non, mais en tout cas les rapports entre les personnes qui entrent à l'hôpital et le personnel soignant et les professionnels de santé, parce que vraiment, enfin moi je l'ai vécu, beaucoup l'ont vécu, on l'a constaté, quand on arrivait dans un hôpital, on était infantilisé. Il y avait les sachants, et puis il y avait vous étiez là, passif, vous attendiez qu'on vienne vous chercher pour un examen, on vous informait pas du tout de ce qui allait se passer, de vos droits, donc il a fallu vraiment inventer ce qu'on appelle effectivement la démocratie sanitaire, c'est-à-dire faire en sorte d'accueillir et de prendre en compte la parole des premiers et des premières concernées, c'est-à-dire les malades, quoi. Enfin, les gens qui viennent à l'hôpital ou aussi pour des soins ou pour des actes de prévention. On avait besoin qu'on remette, sinon à égalité, en tout cas à parts égales, les droits des personnes qui rentre dans un hôpital, ça il fallait l'acter, il fallait le construire dans le respect effectivement des personnes et comme je dis de leurs droits, quoi.
1: Là c'est intéressant parce qu'on voit quelque chose que après ça continue à se construire. On voit aujourd'hui il y a des relations très serrées avec certains hôpitaux, certains médecins. C'est super intéressant.
0: Oui, et puis on voit alors aujourd'hui, c'est vrai qu'il y a des difficultés. Par exemple, on avait traité de cette question du racisme en santé dans le cadre de Battante, l'événement qu'on avait fait à Paris sans Sida en novembre dernier, où Miguel Chema, donc qui est un chercheur et qui montrait à quel point pour les personnes migrantes en particulier, les personnes ne parlant pas français, etc., ou les personnes noires ou ressenties, voilà. Eh bien, il y avait ce racisme encore prégnant dans les actes, dans les gestes, dans l'attitude des soignants, et que ça peut impacter effectivement la relation entre les malades et les soignants, mais aussi que ça a des effets délétères, bien sûr, par rapport à la prise de traitement ou par rapport au droit général des personnes, quoi.
1: Tout à fait. On va vers la fin de cet entretien avec toi. Du coup, je commence avec les questions un peu plus, tu sais, de couleur générale. Un mot que tu utilises, qui est c'est entre guillemets, c'est bizarre de l'entendre, tu l'entends, que tu l'écris. Tu écris l'épuisement. Là, vers la fin, tu parles de l'épuisement, et j'ai lu un peu les passages. Tu écris, c'est de réaliser que malgré les manifs, malgré les progrès dans les traitements, malgré la rapidité plus grande de la mise sur les marchés des médicaments, tout cela ne fait pas beaucoup pour éradiquer les sida. Les messages de la dernière conférence sur les sida étaient clairs. Il n'y aura pas de traitement efficace de cette maladie avant des années. Peut-être pas avant 20 ans. Bon, là, on est à 30 et plus. Mais en fait, parce que quand j'ai lu ça, ça m'a rappelé, je ne sais pas si tu as eu connaissance des travaux qu'un chercheur qui s'appelle Léo Manac a fait sur le découragement. Lui, il a parlé de découragement aujourd'hui, décliné de manière que le découragement, c'est le point de départ de la lutte. Du coup, c'est pas un mot négatif, c'est pas se décourager. Et est-ce que si chez toi, l'épuisement, c'est pas vraiment quelque chose de... C'est pas un épuisement, genre, je suis épuisé, ça suffit, au revoir, je vais me coucher. Non, c'est...
0: Non, parce que c'est vrai que ouais, ça, quand je parlais d'épuisement ou de désespoir, c'était... presque, c'était politique aussi. On avait d'ailleurs Act Up organisé en 92, puis en 93 ou 94, 93. On avait organisé la journée du désespoir. Mais justement, pour montrer à quel point, effectivement, malgré tout ce qu'on faisait, ce qu'on voyait quand même, c'est que les gens continuent à mourir et que l'épidémie continue à progresser, que on n'était pas capable de ralentir, voire de stopper les infections. C'est ce qu'on espérait avec la capote, avec les mesures, mais bon, ça n'arrivait pas. Et donc, il y avait cet aspect désespéré, mais justement pour rebondir tout de suite. Si je peux donner une image, pour moi c'est le dying. Le dying, donc quand on se couche sur la chaussée pour finalement avoir ce moment, ce temps d'arrêt où dans une grande manif comme la marche des fiertés, on arrête le cours des choses, on s'allonge sur la chaussée, il y a ce temps de silence, et puis tout d'un coup, la corne de brume ou le sifflet, tout le monde se relève, tout le monde crie, tout le monde... Et c'est ce moment-là que moi je trouve très très fort. C'est-à-dire que oui, quand on est allongé, on pense à toutes les personnes qui sont mortes, on pense à toutes les difficultés, et puis on se relève, en fait. Et c'est vrai que moi, ça a quand même toujours été cette dynamique-là dans Act Up qui m'a plu. C'est que on était désespérés, on avait des raisons de l'être, oui, on pleurait beaucoup, oui, on accompagnait des gens, des morts au Père Lachaise, etc., mais on trouvait toujours le moyen, collectivement, de se relever. Alors, c'était pas toujours évident. Parfois, effectivement, je comprends que des gens aient voulu lâcher l'affaire, aient voulu faire autre chose. C'était dur aussi. C'était des combats qui sont très durs. Mais oui, il y avait quand même toujours cet aspect de continuer à se battre parce que, de toute façon, on n'avait pas le choix. Hein. C'était ça où si on s'arrête, on tombe, quoi, en fait.
1: Et aujourd'hui, les choses, justement, sont différentes. Il n'y a pas, heureusement, il n'y a pas assez morts, il y a des traitements efficaces, etc.
0: Il y a toujours des morts du sida, enfin, il y a quand même toujours, on l'a vu, hein, des amis sont proches, enfin, ou des militants sont partis récemment, Fred ou Alain, voilà, qu'il y a des gens qui n'étaient pas très âgés finalement, mais que la maladie a quand même emporté.
1: Mais pour les jeunes qui n'ont pas connu ça, du coup, on peut pas, parce que dans le livre, par exemple, tu écris, est-ce qu'il faudra arriver au niveau que on connaît, tout le monde connaît au moins une personne séropositive morte du sida. Il faudra arriver là pour qu'ils se réveillent et se transforment eux aussi en combattants. Cette phrase de la fin. On n'est pas là parce qu'on peut pas dire que toute la population peut être touchée directement par ça. Du coup, comment on peut transmettre aux personnes plus jeunes cette nécessité de s'engager?
0: Parce que je crois qu'aujourd'hui, justement, la différence, c'est que on peut s'engager dans un combat où on obtient des résultats. On obtient des résultats et c'est très concret, c'est très proche. C'est aller dans une association, effectivement, comme le comité des familles ou comme aide ou pour apporter des réponses concrètes, pour être au plus près des personnes concernées. C'est des actions, voilà, de terrain concrètes qu'on peut faire, et surtout dans l'idée que aujourd'hui on a les moyens justement de mettre fin à cette épidémie. Et ça, ce serait formidable qu'effectivement on vive ça dans notre vie, quoi, de pouvoir se dire bah on a contribué à mettre fin à une épidémie qui a quand même frappé le monde extrêmement durement, qui a transformé quand même un certain nombre de choses. Et voilà, donc je pense que il y a, comme je disais tout à l'heure, cet aspect de solidarité, ben c'est ça qu'on peut apporter aux autres, c'est-à-dire de se dire voilà, je vais faire quelque chose d'utile. Et dans la lutte contre le VIH, il y a encore beaucoup de choses à faire, hein, y compris voilà, en termes social, en termes d'accès et puis de faire connaître aussi, je pense que les personnes séropositives elles-mêmes, les personnes vivant avec le VIH, elles ont vraiment leur mot à dire et leur rôle à jouer. Alors bien sûr, c'est pas toujours évident de parler, mais quand on le fait, on voit quand même ce que ça peut transformer pour soi-même et pour les autres.
1: Tout à fait.
0: J'étais récemment dans effectivement les 35 ans de Solancy. Des femmes ont accepté de participer à un projet photographique où elles se montraient pas trop, et puis petit à petit le projet a évolué, et ce jour-là, quatre femmes sont montées sur scène. C'était la première fois qu'elles témoignaient en tant que personnes vivant avec le VIH de leur vécu, de leur vie, et moi ça m'a énormément touché. Je dis mais c'est révolutionnaire ce qu'on vit, c'est historique, parce qu'effectivement bah voilà, on voit à quel point ce travail. Alors c'est là aussi où l'art peut nous aider, et le travail artistique peut nous aider. Et pour répondre justement à ta question, bah il y a peut-être besoin aussi de créer des lieux. Je sais pas, je rêverais peut-être d'un musée entre guillemets, ou d'un lieu où on puisse faire vivre cette mémoire, mais dans l'action. La mémoire, c'est aussi, enfin ce qui s'est passé, ça nous permet justement aussi nous projeter et de voir à quel point ces actions qui ont été menées, ce ne seront pas les mêmes aujourd'hui, mais ça peut nous inspirer pour continuer à inventer, à innover. Et surtout, je pense, encore une fois, les personnes vivant avec le VIH, c'est elles qui ont la clé de beaucoup de choses.
1: Tout à fait. C'est une belle phrase pour terminer cette interview, à moins que tu aies un dernier mot pour la fin.
0: Non, de te remercier infiniment de prendre le temps de donner la parole. Ça, c'est toujours
1: avec plaisir.
0: Précieux.
1: Merci. Moi, je garde solidarité comme dernier mot pour la fin. Un grand merci à Christophe Marté, président de Vert Paris sans SIDA.
0: Merci.
1: À bientôt.
0: À bientôt, Christina. Merci.
1: Restez à l'écoute des Vivre avec les VIH. On va faire une petite pause musicale. On revient tout de suite après.

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Ce sont les annonces du cœur, les annonces que vous connaissez avec une adresse mail valable. Il faut s'inscrire, écrire votre première annonce qui sera validée par nos soins. Ensuite, vous pourrez échanger de manière privée. Je vous lis quelques annonces. Homme afro de 44 ans, vivant en région parisienne, recherche une relation sérieuse, sans prise de tête, uniquement en région parisienne. Au plaisir de vous lire, mes reines. J'ai 43 ans, la solitude, en réalité de notre époque, surtout en Occident. En plus, cette situation sanitaire qui nous ostracise. Je recherche une femme en région parisienne avec qui je pourrais nouer une relation qui peut se restaurer dans le temps. Jeune dame camerounaise, jolie, coquette, en pleine vie, 1m78 kg, recherche sa moitié homme, 45-55 ans. Peu importe ton lieu de résidence, connecte-toi à moi. Elle est trop belle, la vie, pour finir seule. Bisous. Mon match idéal est un homme caucasien entre 65 et 70 ans qui a su garder un esprit jeune, un cœur généreux. Je recherche quelqu'un de sincère, cultivé et bienveillant avec qui partager une relation vraie et durable. Et c'est tout pour les annonces du cœur. Rendez-vous sur notre site comitedesfamilles.net.

semaine de la santé sexuelle s'éteindra du 1er au 7 juin 2026. L'ambition d'apporter une réponse cohérente, lisible, accessible aux besoins de la population. Elle rappelle que la santé sexuelle ne se limite pas à l'absence de pathologie, mais repose également sur le respect des droits fondamentaux, l'accès à des soins de qualité, la disponibilité d'une information fiable et la garantie d'un environnement bienveillant et non discriminant. Elle encourage aussi l'information, l'éducation, la prévention, l'accompagnement, tout en valorisant les dispositifs existants et en soutenant le développement d'initiatives adaptées aux besoins spécifiques du public. Elle affirme enfin les droits de chaque personne à disposer d'elle-même, à effectuer des choix éclairés et à vivre une vie affective et sexuelle satisfaisante, épanouissante et respectueuse de soi et de l'autrui. Il y a 4 grandes thématiques qui structurent l'ensemble des actions: l'éducation à la sexualité et à la contraception, assurer l'accès à des méthodes de contraception sûres, efficaces, acceptables, adaptées aux usagers concernés, la prévention des infections sexuellement transmissibles, IST donc, dont les VIH, le respect du consentement et les dysfonctions sexuelles et les difficultés associées, troubles de la libido, douleurs, problèmes d'érection, etc. Briser les silences et favoriser un accès facilité aux soins et aux informations. Nous sommes arrivés à la fin de Vivre avec les VIH d'aujourd'hui. Rendez-vous à la semaine prochaine. Portez-vous bien. À bientôt.

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0: 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Sa silhouette torse nu à la fenêtre le soir, dans la lumière blanche de l'ampoule au plafond de sa chambre. 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Et en face, l'étang. Au bout d'un champ en pente douce, comme un répit dans l'épaisseur des lieux. À l'écart, l'écurie. Et ses secrets palpables et ses lignes franchies. Les non-dits enroulés dans l'obscurité des murs sales. 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Ce qui montait dans le grenier jusqu'à la maison du fermier, ça nous électrisait. On s'emparait de ces histoires comme de poisons délectables. Ces fantômes convoqués dans un deux pièces sombre, loués à l'année pour rien, au châtelain qu'on ne voyait jamais. Il n'y avait pas de salle de bain, juste un évier dans la cuisine, une cheminée jamais ramonée, et les chiottes en bois sur un côté de la cour. On écoutait Police. Avec sur la pochette du 45 tours un type pendu. Au-dessus d'un bloc de glace à demi fondu. L'humour, alors aidé des 80s, le cynisme new wave. Comme une éruption hors cadre dans ces lieux sans âge. Si vieux depuis toujours. Confiné dans la nuit des siècles. La maison du fermier, le grand jardin clos, le grenier, le château, l'écurie, et les secrets par milliers répandus dans la cour, sans âge, débordant de partout, affreux, congestionnés. Quand je suis retourné au corps de ferme à l'abandon, la peur était intacte. Les lieux criaient pitié. Et même en plein jour, tout hurlait, et se jetait sur vous. Je suis sorti dans l'effroi de l'étable, et j'ai fui.
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